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0: et la modernisation de l'administration publique. La pharmacie tunisienne rayonne à l'échelle africaine. Le syndicat des pharmaciens d'officine de Tunisie annonce l'élection de son président Mohamed Zoumaïr Guiga au poste de vice-président de l'intersyndicale des pharmaciens d'officine d'Afrique, une distinction qui consacre le rôle croissant de la Tunisie dans les instances pharmaceutiques du continent. La Tunisie, au cœur de la sécurité sanitaire africaine, Tunis a accueilli hier le premier forum tuniso-africain sur la résilience, la gestion des risques sanitaires et la justice sociale en santé.
1: Organisé par l'université Tunis El Manar, l'événement a réuni plusieurs partenaires internationaux autour de l'indice africain de sécurité sanitaire. Les intervenants ont souligné les avancées de la Tunisie en matière d'infrastructures, de santé, de numérisation, de préparation aux pandémies, tout en pointant certains défis, notamment la communication scientifique et la publication de recherches en anglais. La chambre pénale du tribunal de première instance de Tunis a ordonné la libération de Hasdine Bechaouch, ancien président de la délégation spéciale de la municipalité de Carthage. Il reste toutefois poursuivi dans une affaire de cession controversée d'un terrain communal vendu à un prix jugé inférieur à sa valeur réelle. Le gouvernorat du Kef a enregistré hier soir d'importantes précipitations accompagnées de chutes de grêle dans plusieurs localités, provoquant des dégâts au niveau des cultures céréalières et des arbres fruitiers. Les dommages ont touché plusieurs superficies agricoles consacrées aux céréales, notamment dans la délégation de Sakhrit Sidi Youssef, ainsi que dans les délégations du Kef Ouest et du Kef Est. Dans le monde, l'agence de presse Fers rapporte que les États-Unis ont accepté pour la première fois le principe que l'Iran perçoive des droits de passage et redevances pour la prestation de services maritimes dans le détroit d'Ormuz, inscrit dans un protocole d'accord finalisé entre les deux pays pour mettre un terme à la guerre. Sport, la Fédération tunisienne de football tourne la page de Sabri Lamouchi et confie les rênes de la sélection au technicien français Hervé Renard. Après des lourdes défaites face à la Belgique 5-0 et à la Suède 5-1, la FTF a décidé de mettre fin à l'amiable à sa collaboration avec Sabri Lamouchi ainsi qu'avec l'ensemble de son staff. Seul Wahbi Khadri est maintenu dans l'encadrement technique. Fin de ce flash, prochain rendez-vous avec les infos à 8h.
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Très bon mardi à toutes et à tous et merci de choisir RTCI. Nous sommes mardi 16 juin 2026 et ce matin, deux repères importants se croisent. D'abord, on vous souhaite une très bonne année. Aujourd'hui, c'est le premier jour du nouvel an de l'Égire. Évidemment, Inch'Allah, amkoum mabrouk, Inch'Allah, koul am hayyin bkhir. Et puis aussi, aujourd'hui, nous célébrons la journée de l'enfant africain qui nous rappelle l'importance d'écouter, protéger, mais surtout valoriser et remettre à sa place et valoriser l'enfant africain et valoriser nos enfants. Alors, deux temps forts évidemment dont on va parler tout au long de notre matinale pour aujourd'hui et je suis ravie de la partager avec vous. Bienvenue à toutes et à tous, le plaisir de retrouver Tarek Driss à la réalisation technique, Sophie Mbenjim, notre journaliste web, Slahdine Bembarek, notre journaliste de la rédaction, il va se joindre à nous dans quelques minutes, évidemment à partir de 8h15 exactement. Exactement, Nourdine Hafsi pour nous proposer le Flash Sport, le Flash Mondial 2026. Et puis, nous allons bien sûr écouter beaucoup de musique pour vous accompagner, que vous soyez. Restez à l'écoute de RTCI. 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C'est parti, on va chanter ensemble l'enfant africain à travers les enfants. Voici les Kids United qui interprètent Mama Africa.

Et aujourd'hui, 16 juin, nous célébrons la journée de l'enfant africain, une date symbolique instaurée pour rendre hommage aux enfants de Soweto en Afrique du Sud qui, en 1976, ont manifesté pour leur droit à une éducation juste et équitable. Et depuis, cette journée est devenue un rendez-vous annuel à l'échelle du continent, un moment pour rappeler que chaque enfant africain a des droits fondamentaux, le droit à l'éducation, à la santé, à la protection et à une vie digne. C'est aussi une invitation à regarder la réalité en face, à continuer d'agir pour améliorer les conditions de vie des enfants partout en Afrique. Aujourd'hui, plus que jamais, investir dans l'enfance, c'est construire l'avenir du continent. Et nous en parlerons tout à l'heure avec plus de détails à propos de la journée, du thème qui a été choisi pour célébrer cette journée en 2026. Pour le moment, on retrouve Youssou N'Dour dans Africa.

Aujourd'hui, Pedro Alvarez Cabral. Deuxième partie. Nous avions commencé à évoquer hier le fameux voyage effectué en 1500 par le capitaine Pedro Alvarez Cabral pour les Indes, à la suite de celui effectué 2 ans plus tôt par Vasco de Gama, et durant lequel il découvrira le Brésil par hasard. Cabral quitte donc Lisbonne à la tête d'une flotte importante, composée de 13 navires, et qui, après avoir franchi l'équateur, prend la direction de l'ouest, selon la technique maritime de la Volta do Mas, afin d'éviter les vents et les courants contraires. Après avoir aperçu des algues, ce qui semble annoncer l'approche d'une côte, la flotte touche le 22 avril 1500, une côte que Cabral nomme le Monte Pascoal, ou Mont de Pâques, situé au nord-est du Brésil. Là, les Portugais découvrent que la côte est habitée et Cabral décide d'envoyer le capitaine Nicolau Coelho, ayant déjà visité l'Inde avec Vasco de Gama, afin d'entrer en contact avec les indigènes, ce que ce dernier réussit parfaitement. La flotte repart ensuite vers le nord et mouille le lendemain dans un port naturel que Cabral nomme Porto Seguro, port sûr, où il embarque 2 Indiens, Tupiniquim, avec lesquels il échange des cadeaux. Le 26 avril, il célèbre une messe sur la plage et consacre encore quelques jours à la constitution d'une réserve de nourriture, d'eau et de bois. Les Portugais édifient également une croix de bois pour célébrer la prise de ce territoire pour le camp de la couronne portugaise. Cabral nomme cette nouvelle terre Ilha de Vera Cruz, sans se rendre compte qu'il vient de découvrir le Brésil, et renvoie 2 navires vers le Portugal pour annoncer la nouvelle de la découverte au roi Manuel Ier. La flotte repart début mai 1500 et longe les côtes de l'Amérique du Sud, ce qui fait penser à Cabral qu'il a peut-être découvert un continent entier plutôt qu'une île. La flotte cingle enfin vers l'Afrique et perd 4 navires avec 380 hommes, dont le capitaine Bartolomeo Dias, dans une tempête violente dans l'Atlantique Sud. Les 6 navires restants finissent par doubler le cap de Bonne-Espérance avant d'atteindre le Mozambique qu'il quitte après avoir effectué des réparations. La flotte passe ensuite par Kilwa Kisiwani en Tanzanie et Malindi au Kenya. Enfin, la flotte atteint Calicut le 13 septembre 1500. Cabral y réussit à obtenir une permission d'établir un comptoir et un entrepôt. Cependant, le nouveau comptoir est attaqué par surprise et plus de 50 Portugais sont tués dans l'attaque. Les survivants se réfugient sur les navires. Pour se venger, les Portugais saisissent 6 navires marchands arabes, leurs membres d'équipage sont massacrés et leurs cargaisons confisquées. Calicut est également bombardé toute une journée. L'incident inaugure ainsi la politique qui sera désormais suivie par les Européens afin d'évincer toute concurrence des nouveaux marchés des Indes. Politique qu'on pourra nommer « politique de la canonnière ». Cabral se dirige ensuite vers le sud où il atteint le port de Cochi le 24 décembre. Là, il négocie une alliance de Cochi contre Calicut, sa concurrente, et charge ses navires d'épices avant de repartir vers le Portugal le 16 janvier 1501. Sur le chemin du retour, Cabral perd un autre navire échoué sur un banc de sable qu'il fait incendier. Il se dirige ensuite vers le Mozambique pour préparer les navires au passage du Cap de Bonne-Espérance. Les 2 caravelles sont envoyées, l'une à Sofala, la seconde en avant, pour informer le roi du succès du voyage. Cette dernière arrive au Portugal le 23 juin 1501. Le 21 juillet, les autres navires la rejoignent. 6 auront disparu dans ce voyage mouvementé. Cabral mourra vers 1520, après avoir ouvert la voie à l'empire colonial portugais, qui s'étendra non seulement de l'Afrique à l'Inde, mais aussi sur le continent américain au Brésil.

0: 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Notre matinale se poursuit bien évidemment sur la 98.2, 92.0 ou bien sur le net www.rtci.n avant de continuer avec bien sûr la suite, notamment avec Focus Enfant dans quelques instants. Eh ben, on vous rappelle, aujourd'hui la météo sera marquée par une instabilité localisée. Des pluies éparses sont attendues dans le nord-est durant la matinée avant l'apparition dans l'après-midi de cellules orageuses sur les hauteurs de l'ouest, du nord et du centre. Ces averses pourraient être accompagnées localement de chutes de grêle. Il faut faire donc très attention et tout à l'heure on vous donne le point complet de l'information. Alors en ce jour où nous célébrons la journée internationale de l'enfant africain le 16 juin, nous allons réfléchir ensemble sur les émotions des enfants. Alors parler, comprendre, ce n'est pas toujours évident pour un enfant, mais pourtant derrière chaque silence, chaque colère ou chaque repli, il y a une émotion qui cherche à exister. Alors ce matin dans Focus Enfant avec Moaz Chif, on s'intéresse à une question essentielle: comment aider nos enfants à exprimer leurs émotions, parce qu'apprendre à dire ce qu'on ressent, c'est déjà faire un pas vers l'apaisement et construire des adultes plus confiants, plus équilibrés. Focus Enfant, c'est tout de suite sur RTCI.
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0: Bienvenue, c'est Focus Enfant. Moaz Chelif, bonjour.
3: Bonjour Afef, bonjour à tous les petits citoyens tunisiens.
0: Quels programmes ou activités peuvent aider les enfants à exprimer leurs émotions sans violence?
3: C'est la participation. C'est un des piliers des droits de l'enfant, un des quatre piliers des droits de l'enfant. Il est fondamental d'habituer, d'apprendre les enfants à prendre la parole, à s'exprimer, à faire part de leur souffrance. Ce n'est pas quelque chose de spontané ou de génétique, non. La mise en place de mécanismes de prise de parole, de participation et une façon de pouvoir s'exprimer sans avoir recours à la violence pour dire ce qui ne va pas en soi, pour exprimer la douleur qui est en soi. Je vous rappelle qu'il n'y a pas d'enfant qui naît méchant. On devient méchant parce qu'on a subi des blessures de l'âme qui n'ont pas pu cicatriser et auxquelles on n'a pas trouvé de réponse. Les enfants ne peuvent pas trouver une réponse tout seuls. Ils ont besoin de nous, ils ont besoin des autres, ils ont besoin de la famille, de l'amour, parce que l'amour d'une maman et d'un papa peut faire cicatriser beaucoup, beaucoup, beaucoup de choses. Et garantir aux enfants cet amour inconditionnel, quels que soient les problèmes qu'ils ont eus, est quelque chose de fondamental. Quand on perd ce lien inconditionnel, il y a en second lieu les institutions. Les droits de l'enfant, je vous le rappelle, dans la Constitution et dans la Convention internationale, sont à la famille et à l'État. Quand on a perdu ce soutien de la famille, je vous rappelle, les enfants ne sont pas responsables de cette perte. Ben, on n'est pas un mauvais garçon ou une mauvaise fille parce qu'on n'a pas de soutien parental. Il revient à la société et aux institutions d'assurer cette tutelle. Et cette tutelle ne peut venir qu'à travers une relation d'abord amoureuse. On doit leur assurer un amour et le trouver, et trouver une façon de le faire.
0: Inconditionnel,
3: bien sûr. Malheureusement, les institutions ne peuvent pas donner cet amour. Elles donnent des prestations de service. Donc, il est essentiel de développer quelque chose qui n'existe pas chez nous. Ce sont les familles de remplacement.
0: Merci beaucoup, Moaz Chelif.
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0: Indémodable ce titre de Tracy Chapman, Fast Car sur les ondes de la chaîne Inter. Quel temps fera-t-il aujourd'hui? Tout de suite, le point météo pour aujourd'hui.
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0: Alors, la météo en Tunisie pour ce mardi 16 juin 2026 sera marquée par une instabilité localisée. Des pluies éparses sont attendues dans le nord durant la matinée avant l'apparition dans l'après-midi de cellules orageuses sur les hauteurs de l'ouest, du nord et du centre. Ces averses pourraient être accompagnées localement de chutes de grêle. Dans le reste du pays, le ciel sera partiellement nuageux. Aujourd'hui, la mer sera agitée dans le golfe de Gabès, peu agitée sur les autres côtes. Et puis les températures enregistreront une légère baisse avec des maximales qui varieront entre 26 et 31 degrés sur le nord et les régions montagneuses, entre 32 et 38 degrés sur le reste du pays, atteignant localement 40 degrés à l'extrême sud. Et puis également des pluies et une alerte sur les cultures de blé et d'orge. Le chercheur et climatologue en climatologie Amr Bahba a mis en garde hier un entretien publié sur le journal La Presse aujourd'hui contre un risque de dégradation de la récolte céréalière et de sa qualité en raison des fortes précipitations et des cellules orageuses intenses qui touchent actuellement les gouvernorats du nord-ouest du pays au cours du mois de juin. Il a précisé que ces cellules orageuses se sont formées sur les reliefs de l'ouest avant de toucher successivement Jandoub, Alkef, Seliena et Beja. Ces cellules devraient progresser vers les gouvernorats de l'est dans les prochains jours. Alors aujourd'hui, voilà ce qu'il faut retenir, bien évidemment, des orages, des chutes de grêle attendues ce mardi, mais aussi un mercure en légère baisse avec des maximales qui varieront entre 26 et 31 degrés sur le nord et les régions montagneuses, 32-38 degrés sur le reste du pays et atteignant localement les 40 degrés à l'extrême sud. Voilà, c'était le point météo pour aujourd'hui.

La matinale de la chaîne Inter se poursuit. Alors, dans moins de 5 minutes, on vous propose le vrai du faux et on entend souvent dire que le thé bloque l'absorption du fer et qu'il faudrait absolument attendre plutôt avant d'en boire une tasse. Mais qu'en est-il vraiment? Alors, faut-il boire du thé juste après le repas ou est-ce vraiment une mauvaise habitude? Denis Echéoch démêlera les idées reçues autour du thé après les repas. À 8h, le Flash Info avec Slahdine Bembarek tout de suite après. Au jour le jour avec Hatem Bouriel et on remonte ce matin le fil du temps et des mots. D'abord, une curiosité linguistique. On va savoir et on va connaître l'origine du mot Kartaba, un mot chargé d'histoire, mais aussi d'usage du quotidien. En fait, Kartaba n'est autre que cartable, mais on va voir la transformation avec Hatem Bouriel. Et puis, on va partir ensemble avec lui en balade à la Médina du Kef, avec ses ruelles, mais surtout l'atmosphère unique où chaque pierre raconte un fragment d'histoire. Voilà la suite. À 8h15, il ne faut pas oublier, on vous propose bien sûr le flash. Coupe du Monde. Et oui, il faut s'y habituer. Hein. Le Flash Sport, le Flash Coupe du Monde 2026 avec Nourdine Hafsi à 8h30, l'écho d'Ico de Mandelzid et à 9h, le Flash de l'actualité. Voilà le programme de la prochaine heure de notre matinale pour ce mardi 16 juin 2026. Merci de choisir la chaîne Inter. Restez avec nous ensemble jusqu'à 10h.

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0: Bonjour. Nombreuses sont les légendes et idées reçues concernant les boissons, les aliments ou leurs bienfaits ou méfaits. Tout de suite, mise au point sur une idée très courante. Récemment, j'ai pu lire qu'il fallait éviter de boire un thé juste après manger. Alors vrai ou faux? Eh bien, c'est vrai. Après un repas, nombreuses sont les personnes qui boivent un thé car cela les aiderait à digérer. Le moins que l'on puisse dire, c'est que cette idée est erronée. Certes, le thé est une boisson qui regorge de vertus pour notre santé et notre silhouette. Coupe-faim, antioxydants, etc. Mais pour notre bien, il serait préférable de consommer cette boisson en dehors des repas, toujours une heure avant ou après manger. Tout simplement parce que les tanins contenus dans le thé provoqueraient l'inhibition de certaines enzymes digestives. De plus, les tanins que renferme le thé peuvent compliquer l'absorption du fer contenu dans les aliments par notre organisme. Or, le fer est un minéral vital pour notre organisme, dont les femmes et les enfants manquent souvent d'ailleurs. Alors, si l'on veut éviter une carence en fer, on réserve notre petit verre de thé vert à d'autres moments de la journée ou tout au moins plus d'une heure après le repas.
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2: Avec Slahdine Bambarek, bonjour. Le président de la République, Kais Saïd, a reçu hier au palais de Carthage l'ambassadeur du Pakistan en Tunisie, Jawed Ahmed Omrani, venu lui présenter ses adieux à l'occasion de la fin de sa mission dans le pays. Une nouvelle étape pour la Tunisie, réunie hier à la Casbah sous la présidence de la chef du gouvernement Sara Zaafrani Zenzri, le Conseil des ministres a examiné le projet de loi relatif au plan de développement 2026-2030. Présenté comme un tournant majeur, ce plan vise à instaurer un nouveau modèle de développement fondé sur la justice sociale, l'équilibre entre les régions et une meilleure répartition des richesses, élaborée selon une approche participative inédite du niveau local jusqu'au niveau national. Le plan met l'accent sur la réduction des disparités régionales, le renforcement de l'économie, le développement des infrastructures, la sécurité alimentaire, hydrique et énergétique, ainsi que la modernisation de l'administration publique. Bonne nouvelle pour les contribuables en difficulté, le ministère des Finances ouvre la voie à une importante amnistie fiscale en 2026. L'État supprime les pénalités de retard, les frais de recouvrement et de poursuite, tout en réduisant de 50% certaines amendes fiscales administrative. En contrepartie, les contribuables doivent régulariser leur situation en signant un échéancier de paiement avant le 30 juin 2026 et en réglant immédiatement la première échéance. Le reste de la dette pourra être étalé sur 5 ans. La Tunisie au cœur de la sécurité sanitaire africaine. Tunis, en effet, a accueilli hier le premier forum tuniso-africain sur la résilience, la gestion des risques sanitaires et la justice sociale en santé, organisé par l'université Tunis El Manar. L'événement a réuni plusieurs partenaires internationaux autour de l'indice africain de sécurité sanitaire. Le forum a permis de présenter des travaux d'évaluation de 64 pays africains afin de mesurer leur capacité à faire face aux épidémies comme Ebola et aux risques sanitaires liés notamment au changement climatique. Une jeune économiste tunisienne à l'honneur, la chercheure et universitaire Dr Hajar Habib, a remporté le prix du meilleur jeune économiste tunisien 2026, décerné par le GIE4T en partenariat avec l'ASECTU, maîtresse assistante à l'Institut supérieur de gestion de Bizerte et spécialiste des questions de migration, d'emploi, de climat et de sécurité alimentaire. Dr Habib s'est distingué par la qualité de ses recherches et son engagement dans la réflexion économique en Tunisie. Place à la culture au cœur des quartiers. Du 19 au 28 juin, le quartier populaire de Hayy Hillel à Mellassine vibrera au rythme de la première édition de Hayy Hillel Urban Fest. Gratuit et ouvert à tous, ce festival transformera rues, écoles, cafés et terrains de sport en véritable scène culturelle à ciel ouvert. Au menu, spectacles, projections, expositions, concerts, tournois sportifs et animations pour petits et grands. La chambre pénale du tribunal de première instance de Tunis a ordonné la libération d'Azdine Bachaouch, ancien président de la délégation spéciale de la municipalité de Carthage. Il reste toutefois poursuivi dans une affaire de cession controversée d'intérêt d'un terrain communal vendu à un prix jugé inférieur à sa valeur réelle. Le mufti de la République tunisienne a annoncé hier soir que le premier Muharram 1448 de l'Hégire correspondra à ce mardi 16 juin. Par ailleurs, la présidence du gouvernement a indiqué la veille que les fonctionnaires de l'État, des collectivités locales et des établissements publics à caractère administratif disposeront d'un jour de congé à l'occasion du nouvel an hygérien. Dans le monde, l'agence de presse Fars rapporte que les États-Unis ont accepté pour la première fois le principe que l'Iran perçoive des droits de passage et redevances pour la prestation de services maritimes dans le détroit d'Ormuz, inscrit dans un protocole d'accord finalisé entre les deux pays pour mettre un terme à la guerre. Sport pour terminer, la Fédération tunisienne de football tourne la page Sablé Lamouchi et confie les rênes de la sélection au technicien français Hervé Renard. Après les lourdes défaites face à la Belgique 5-0 et à la Suède 5-1, la FTF a décidé de mettre fin à l'amiable à sa collaboration avec Sablé Lamouchi ainsi qu'avec l'ensemble de son staff. Seul Wahbi Khazri est maintenu dans l'encadrement technique. Voilà, c'est la fin de ce flash. Merci de l'avoir suivi. Prochaines informations à 9h.
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4: Bonjour à toutes et à tous. J'ai le plaisir de vous retrouver avec la complicité de Nawel Saïdi pour la chronique Au jour le jour.
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4: Avant toute chose, je vous souhaite une bonne fête de Ras al-Am al-Hijri. C'est le nouvel an de l'Hégire et donc aujourd'hui, c'est une célébration qui est importante dans nos traditions et notre tradition nous invite bien évidemment à déguster un couscous. Et ce couscous est spécifiquement préparé pour Ras al-Am al-Hijri et il est fort de plusieurs symboles. Une célébration importante dans le calendrier liturgique tunisien. Bonne fête à toutes et à tous.
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4: Dans notre chronique parler tunisien, nous nous intéresserons à un mot, celui de Kartaba. Kartaba qui signifie cartable. Eh bien, c'est tout simplement un calque linguistique puisque Kartaba et cartable sonnent de manière très très proche, et c'est le terme qu'on utilise de nos jours encore pour désigner un cartable. Donc, entendez bien, cartaba. Mais les termes qu'on utilise par ailleurs, qui sont peut-être plus classiques, ce sont ceux de mahfza, c'est-à-dire un outil qui en quelque sorte nous permet de garder, de préserver nos documents, ou bien encore celui de haqiba. Haqiba, c'est quelque chose qu'on porte, donc, et qui, sous-entendu, contient des documents. Donc, trois termes qui sont équivalents, qui sont utilisés au quotidien, mais celui qui est le plus proche de nous, c'est celui de kartaba, et kartaba, en langue tunisienne, est un emprunt de la langue française, cartable. Voici donc notre mot du jour, cartaba, sans oublier ses équivalents plus classiques de mahfza et de haqiba.
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4: Nous allons aujourd'hui du côté de la médina du Kef, dans le cadre de notre feuilleton, une médina qui est coiffée par une casbah absolument bien préservée, et puis une médina qui se trouve sur une colline, qui est construite à flanc de colline, la médina du Kef, et il faut monter pour pouvoir la voir en entier, et cette médina épouse carrément tous les contours de la colline où elle s'est installée. Une médina du Kef qui ressemble un peu à celle de Sousse parce que toutes les deux sont en hauteur, alors que celle du Kef donne sur un paysage absolument formidable, toute une plaine qui est juste en face. Médina du Kef, qui est une médina défensive, qui est une médina où trône le mausolée de Sidi Bou Makhlouf, et également une médina qui est parmi les plus hautes de Tunisie. La médina du Kef était notre destination aujourd'hui pour le feuilleton cette semaine. À bientôt sur RTCI en vous invitant à cueillir le jour nouveau qui se présente.
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0: La matinale de la chaîne Inter se poursuit toujours. Il est exactement 8h15 minutes. Voici le Flash Sport Coupe du Monde 2026.
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0: Nourdin Hafsi, bonjour.
3: Bonjour Afif.
0: Alors, nous commençons ce matin ce spécial Coupe du Monde par, évidemment, l'information, la sélection tunisienne, qui concerne en fait la sélection tunisienne. Hervé Renard est le nouvel entraîneur de l'équipe en remplacement de Sabri Lamouchi, limogé. Cette décision est intervenue après une journée riche en rebondissements. Que s'est-il passé, Nourdin?
3: Eh bien, hier a été une journée spéciale, une journée exceptionnelle qui restera dans les annales de la Fédération tunisienne de football et même dans l'histoire du football tunisien, parce qu'il y a eu beaucoup de choses, beaucoup d'événements pour le remplacement de Sabri Lamouchi. Donc, avant d'arriver à la nomination, Sabri Lamouchi est allé sur le terrain avant les joueurs pour entraîner, mais il a trouvé Mondre Kbayel sur place, l'ex-directeur technique, qui, je me rappelle, il y a un moment, il a été limogé, donc il a été remercié. Et les joueurs donc, sont arrivés. Finalement, donc, après plusieurs palabres, il a été convaincu, Sabri Lamouchi, de disant qu'il n'est plus l'entraîneur. C'est-à-dire, sans qu'il y ait un communiqué officiel, sans qu'il y ait qu'on informe l'entraîneur Sabri Lamouchi, parce que ce sont des médias, surtout le journal L'Équipe, qui est un journal spécialiste, qui a beaucoup de reporters, de correspondants partout, qui a divulgué la première information. Donc, il a dit que Sabri Lamouchi n'est plus, en faisant référence à un poste qui a été publié par la Fédération tunisienne sur Instagram, et qui a été vite retiré.
0: D'accord.
3: C'est-à-dire qu'on l'a retiré parce qu'on ne savait pas, il paraît qu'il y avait un membre qui était contre le départ de Sabri Lamouchi, il voulait qu'il continue. Il paraît que ce membre, c'est lui qui est derrière la venue de Sabri Lamouchi. Donc, il a même parlé aux joueurs en leur disant, on continue avec Sabri les deux matchs, on verra après. Mais finalement, il y a quatre membres, parce qu'il y a plusieurs membres de la fédération qui sont sur place, qui ont menacé de démissionner de la fédération si Sabri Lamouchi est maintenu pour le prochain match face au Japon.
0: D'accord.
3: Et finalement, au lieu que ce soit Mondre Kbayer, parce que tu me l'as dit, tu as vu sur une photo.
0: Bah oui, je l'ai vu sur une vidéo.
3: Tu as remarqué Mondre Kbayer, tu t'es appelé qu'est-ce qu'il faisait au Mexique.
0: Tout à fait.
3: Donc, je crois que le scénario était déjà préparé pour une éventuelle une décision de changer Sabri Lamouchi à la moindre défaite et au moindre faux pas. Et c'est ce qui s'est passé. Et finalement, donc, c'est Mouazz Mestiri, le porte-parole de la fédération, qui l'a annoncé à l'agence
0: Tunis Afrique Presse,
3: que Sabri Lamouchi n'est plus l'entraîneur de l'équipe de Tunisie, et c'est le Français, l'ex-entraîneur de l'Arabie Saoudite, qui lui aussi venait d'être écarté il y a 3 mois, lors de la préparation de l'Arabie Saoudite pour la Coupe du Monde, pour mauvais résultats, qui a été nommé à la sélection de la Tunisie pour la suite de son parcours au Mondial 26. Mouazz Mestiri a précisé qu'il a été mis fin également de tous les membres qui accompagnent le staff technique qui accompagne Sabri Lamouchi, notamment l'entraîneur adjoint, l'entraîneur des gardiens, le préparateur physique et l'analyste vidéo, tout en maintenant l'ex-international Wahbi Khazri au sein de l'encadrement technique au sein de l'équipe de Tunisie. Donc seul le survivant, c'est Wahbi Khazri. Alors, que se passera-t-il après? Donc, une évaluation sera menée à l'issue de la compétition afin de terminer les perspectives d'une éventuelle prolongation de la collaboration. La fédération insiste que Hervé Renard est recruté dans les mêmes conditions financières que celles prévues pour Lamouchi.
0: Oui.
3: Donc, on s'attend à ce que ce Hervé Renard, bien sûr, c'est un entraîneur expérimenté. Il s'est illustré sur le plan africain avec une Coupe d'Afrique des Nations avec la Zambie en 2012, avec la Côte d'Ivoire en 2015. On se rappelle de la performance en 2018 et 2022 à la Coupe du Monde, enfin avec l'Arabie Saoudite quand il a battu l'Argentine avec 2-1. Est-ce qu'il va franchement remuer un peu cette équipe et la relancer donc, pour qu'elle ait un meilleur visage face au Japon, donc le prochain match dimanche prochain à 5h du matin.
0: Qui est aussi un match, en fait tous les matchs sont importants, mais je crois que c'est le, si c'est correct, c'est le millième match, c'est le numéro 1000.
3: 1000 de,
0: ouais, voilà, de la Coupe du Monde.
3: De la Coupe du Monde, exactement.
0: Ouais, voilà, donc je crois savoir, en fait, si les informations sont justes, c'est aussi le président de la FIFA qui sera parmi les spectateurs pour
3: présent,
0: assister.
3: Donc.
0: Voilà, il sera présent pour.
3: J'espère qu'on fera bonne figure, pourquoi pas.
0: Ouais.
3: Oui.
0: Alors, une question qui se pose, nous dit Hafsi, est-ce qu'il y a un précédent en Coupe du Monde?
3: Oui, il y a eu une Coupe du Monde en Russie, c'est Lopetegui, l'actuel entraîneur du Qatar, qui entraînait l'Espagne, donc la Coupe du Monde, et à la veille du coup d'envoi de la compétition, il a signé un contrat avec le Real Madrid, comme entraîneur du Real. Et la fédération espagnole n'a pas accepté ça, elle a considéré franchement que c'était pas sportif, qu'il fallait se concentrer sur l'Espagne, sur la Coupe du Monde, et ben elle a viré le Lopetegui sur le champ et elle a, je me rappelle, décidé de, donc elle a installé un ancien joueur qui jouait au Real Madrid, connu. Donc la réaction était rapide et immédiate, il a été limogé. C'est l'actuel entraîneur du Qatar à la Coupe du Monde, donc aux États-Unis, au Mexique, au Canada.
0: Ouais.
3: Lopetegui.
0: Et ça a fonctionné? J'ai
3: non,
0: oublié le
3: non,
0: score.
3: Ça n'a pas marché.
0: Ça n'a pas marché pour l'Espagne en 2018.
3: Ça n'a pas marché.
0: Voilà.
3: Oui.
0: Alors, on espère que ça marchera pour la Tunisie.
3: J'espère.
0: J'espère.
3: Que c'est un homme de caractère. Il a l'expérience. Peut-être qu'il faut remuer ses joueurs sur le plan mental, sur le plan psychologique. Il faut leur me dire que, regardez, il y a des équipes qui viennent d'arriver, comme Curaçao ou comme le Cap-Vert dont on va parler tout à l'heure.
0: Oui.
3: On voit cette volonté, ce désir de vaincre, d'aller de l'avant.
0: Ouais.
3: Voilà.
0: Et bien justement, on va en parler. Alors, les matchs de la phase de poule disputés hier ont été marqués par la sensation du Cap-Vert qui a tenu en échec l'Espagne. Alors, hier, on s'est régalé matchs.
3: Tu vas en parler.
0: Ah oui, on s'est régalé, que ce soit pour le Cap-Vert-Espagne, Égypte, Belgique, aussi pour l'Arabie Saoudite et l'Uruguay. Et ce matin, l'Iran avec Nouvelle-Zélande.
3: Oui,
0: je me suis régalée. Hein.
3: Il y avait cette volonté, ce désir d'aller de l'avant. C'est ce qu'on a vu pour une équipe qui vient d'arriver à la Coupe du Monde. C'est sa première participation au Cap-Vert. Ce qu'ils ont fait, c'était sensationnel. Ils le marquaient, ce petit brin d'expérience dans les contres qu'ils ont confectionnés. Ils pouvaient surprendre l'Espagne. Ils avaient la possibilité de marquer, mais il leur manquait. Et il y avait même quand même aussi un brin d'égoïsme chez certains joueurs du Cap-Vert qui voulaient se montrer, qui bien sûr...
0: Oui, c'est la première participation.
3: C'est la première, donc chacun cherchait, pourquoi pas, un petit contrat quelque part avec une grande équipe. Donc, solide défensivement, porté par un grand gardien qui s'appelle Vozina.
0: Oui.
3: C'est un excellent gardien, il a tout réussi. On les surnomme les requins bleus, et bien il réalise la première sensation du mondial.
0: Tout à
3: L'Espagne,
0: fait.
3: C'est le favori.
0: Oui, et d'ailleurs, on pouvait voir ça sur les réactions de l'entraîneur espagnol.
3: Oui,
0: donc,
3: il n'a pas trouvé de solution.
0: Tout à fait.
3: Il a apporté des changements. Il faut dire que l'Espagne n'était pas au mieux de sa forme. L'Espagne, ses manœuvres étaient trop lentes. Elle a beaucoup aidé l'adversaire à se replacer à chaque action dangereuse. Donc, je pense que le Cap-Vert, il a réussi. J'espère qu'ils vont tenir physiquement.
0: Ouais.
3: Parce qu'au rythme, ils ont joué hier. Il va falloir récupérer pour la prochaine rencontre. Dans le deuxième match, donc, entre l'Arabie Saoudite et l'Uruguay, là aussi, il y a eu un nul. Les deux équipes ont fait match nul. Moi, je ne m'attendais pas à ce que l'Arabie Saoudite vraiment tienne le coup. Enfin, c'est une grande équipe, l'Uruguay.
0: Oui, bien sûr.
3: Elle est formée de plusieurs vedettes, de plusieurs noms, comme Valverde qui joue au Real Madrid. Là, ils ont un excellent entraîneur, Bielsa. Là, par exemple, les Saoudiens, ils ont décidé de faire le changement depuis longtemps. Ça n'a pas marché lors de la préparation avec Hervé Renard. Eh bien, ils l'ont remplacé tout de suite. Ils n'ont pas cherché à aller à la Coupe du Monde. Nous, on a temporisé. Mais déjà, depuis les matchs amicaux, ça ne marchait pas, ça n'avançait pas.
0: Voilà. Ouais. Et on parle des matchs d'aujourd'hui où il y aura deux rencontres parmi lesquelles, eh ben, le match tant attendu, la France et le Sénégal.
3: Oui, on n'a pas parlé de...
0: Oui.
3: Oui, on n'a pas parlé
0: un autre score.
3: Oui.
0: Oui. Ouais. Tout à fait, parce que j'ai envie de parler de ce match.
3: Oui, bien sûr.
0: Un autre score nul a été a sanctionné plutôt les deux autres matchs qui ont eu lieu hier.
3: Oui, c'est le premier match, c'est Égypte-Belgique.
0: Égypte-Belgique.
3: L'Égypte qui a commencé par prendre, à ouvrir le score à la 10e minute, un très beau tir à ras de terre de donc Imam Achour, donc qui a surpris le grand gardien Courtois. Il a été très surpris. L'Égypte est bien en place. Franchement, elle a opposé une résistance et elle a joué d'égal à égal avec la Belgique. Franchement, c'est que Mohamed Salah n'était pas en forme.
0: Pourtant, c'était son anniversaire hier.
3: Oui. Si Mohamed Salah était un peu mieux, je pense que l'Égypte aurait remporté ce match. Parce que là, quand même, il a son apport, il a tout, son poids dans cette rencontre. La Belgique, franchement, elle est pas mal aussi. C'est une équipe donc qui peut, surtout que en deuxième mi-temps avec
0: l'entrée de Lukaku.
3: Lukaku, c'est lui qui a poussé. Mais
0: enfin, marqué.
3: Le but a été attribué à Mohamed Haine, le défenseur, parce que c'est lui qui a finalement, il a été poussé. Et là, le pauvre, il a mis le ballon dans les filets. Donc c'est le 18e match nul, donc en 16 rencontres. Disputé en 16 jusqu'à présent, sur 16 matchs, ben, il y a eu 8 nuls.
0: Ouais.
3: 8 nuls, c'est énorme. C'est énorme donc, pour cette Coupe du Monde.
0: Et d'ailleurs, si on peut ajouter ça, on a vu une grande différence entre le jeu de l'Égypte hier par rapport aux compétitions précédentes, notamment la Coupe arabe, mais aussi la CAN. Donc, il y a une grande différence. On dirait que ce n'est pas la même équipe.
3: N'est pas la même équipe, ce n'est pas le même jeu. On voit que l'entraîneur espagnol, donc l'entraîneur égyptien Mohamed Hassan, qui a beaucoup bougé sur le bord, qui cherchait à la fin du match à convaincre Rudy Garcia qu'il y avait pénalty et qu'il lui dit l'autre qu'il a dit non, ce n'est pas vrai. Donc on voit qu'il y a du bon travail et des joueurs franchement aussi qui veulent réussir cette Coupe du Monde. Ils sont appliqués sur le terrain, sur le plan tactique, sur le plan, ça se voit qu'il y a eu un travail donc de préparation. Parce que l'Égypte, par exemple, elle a presque gagné tous ses matchs amicaux lors de la préparation.
0: Oui.
3: C'est très important. C'est très important.
0: Tout à fait. Et on revient donc au match d'aujourd'hui où il y aura deux rencontres, parmi lesquelles le sommet entre la France et le Sénégal. Notre flash sport se poursuit toujours sur RTCI. Et c'est parti.
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0: France-Sénégal aujourd'hui.
3: Eh bien, France-Sénégal, ça va, ça nous ramène un certain France-Sénégal d'il y a 24 ans, la Coupe du Monde au Corée du Sud et au Japon en 2002.
0: Et c'était 2002.
3: Dans le même groupe et lors de la première journée de la phase de poule. C'est très important, coïncidence terrible. Donc, les Sénégalais avaient battu la France 1-0. Et la France n'avait remporté aucun match, a été éliminée
0: dès le premier tour.
3: Ouais. Il y a même une chaîne qui a presque fait faillite. Elle a, mis une somme énorme pour suivre la petite équipe de France et tout ça. Et tout d'un coup, elle se trouve, dès le premier tour, l'équipe de France éliminée. Donc tout le programme est tombé à l'eau. Et depuis cette époque, cette chaîne française que je ne veux pas nommer, elle a changé complètement. Elle ne diffuse plus beaucoup de sport. Elle a donc revu son budget à la baisse depuis ce coup donc, de la Coupe du Monde 2002. Donc, il faut aussi dire que lors du match amical qu'ils ont disputé face à la Côte d'Ivoire, les Français en France ont perdu face à la Côte d'Ivoire par 2-1. Donc déjà... Il y a une équipe africaine, un amical, qui a battu la France.
0: Oui,
3: ça donne des idées, ça donne beaucoup d'ambition à l'équipe du Sénégal. Moi, j'espère que le Sénégal fasse preuve de discipline, fasse preuve de réussite et surtout de concentration, parce que la France, quand même, elle est composée de grands joueurs, soit en défense, soit en attaque.
0: C'est l'équipe la plus chère.
3: Oui, en attaque aussi. Et elle a surtout des joueurs comme Mbappé, comme... Olise, comme Dembélé.
0: Oui.
3: Même si la France va trouver un petit problème pour ce qui est de Dembélé et Mbappé, il y a un problème de tactique sur le terrain parce qu'Mbappé, il veut jouer à gauche.
0: Mmh.
3: Alors, c'est l'endroit où c'est le même problème qu'au Real Madrid. Alors que Deschamps veut qu'il joue comme avant-centre, c'est-à-dire comme numéro 9,
0: ouais.
3: Un avant-centre nominal. Donc c'est peut-être ces petits problèmes qui pourraient poser quelques problèmes à l'équipe de France.
0: De France.
3: Le troisième et dernier match de cette journée aura lieu. Donc voilà pour le Sénégal. Donc je viens d'en parler.
0: Oui.
3: Et il y a une deuxième rencontre. Je crois que c'est la Norvège, oui.
0: Mm-hmm.
3: Norvège, oui, c'est ça. Irak, Norvège. C'est à 23h.
0: Ouais.
3: Donc la France et le Sénégal à 20h. Irak, Norvège à 23h. J'espère que l'Irak va faire mieux que lors des matchs amicaux.
0: Mm.
3: Parce que lors des matchs amicaux, elle a perdu.
0: Pour l'Irak aussi, c'est la première participation.
3: C'est la première.
0: Voilà.
3: Non, oui, l'Irak, je pense que non. Je pense que l'Irak, ils ont participé à la Coupe du Monde 98.
0: D'accord.
3: Je crois.
0: Eh bien, nous terminons ce spécial Coupe du Monde, évidemment, par les faits marquants de la compétition.
3: Oui, le premier est relatif aux autorités argentines qui ont transmis aux États-Unis une liste d'environ 1300 personnes, donc des pères de famille, 13 000 pères de famille, en défaut de paiement de pension alimentaire, pour leur interdire l'accès au stade durant la Coupe du Monde qui se déroule aux États-Unis. Ils n'ont pas payé les pensions alimentaires de leur famille, donc l'Argentine a envoyé une liste, et les Américains et les Mexicains aussi, ils ont tenu compte, ils ont empêché, voilà.
0: Ça, c'est bien.
3: Deuxième, c'est l'avant-centre, l'attaquant espagnol Mikel Oyarzabal, celui d'Espagne, qui est entré dans l'histoire face au Cap-Vert pour avoir passé 30 minutes de jeu sans toucher un ballon lors d'un match de Coupe du Monde.
0: Voilà. Eh bien, merci beaucoup, Nourdine Hafsi. Ce tour d'horizon de la Coupe du Monde de football touche à sa fin. Voilà. Évidemment, on se retrouve demain, toujours à partir de 8h15, dans un autre Flash Sport où nous allons parler de la Coupe du Monde. Il est exactement 8h30. Voici l'écho d'Ico avec Mondesid. Et ce matin, il va nous parler d'un sujet très, très important. Il s'agit du travail des enfants. Écho d'Ico, c'est tout de suite.
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6: T comme travail des enfants. Afin de lutter contre l'exploitation économique des enfants, la loi tunisienne encadre strictement le travail des mineurs et s'appuie sur le code du travail, le code de la protection de l'enfant, ainsi que sur les conventions internationales de l'OIT ratifiées par la Tunisie. Le principe général est très clair, l'âge minimum légal pour travailler est fixé à 16 ans révolus. Âge qui coïncide avec la fin de la scolarité obligatoire. Cependant, il existe de rares exceptions. Ainsi, l'emploi des enfants de moins de 16 ans est toléré s'ils travaillent sous l'autorité de leur père, mère ou tuteur. Des dérogations spéciales peuvent exister pour des travaux légers entre 14 et 16 ans, agricoles et non industriels, avec une durée maximale de travail limité à 4h30 par jour, sans qu'il n'ait lieu les jours de repos hebdomadaires et les jours fériés. Les limites d'âge ne s'appliquent pas aux enfants effectuant des stages ou des formations au sein d'établissements d'enseignement technique ou professionnels officiels. Les tâches susceptibles de nuire à leur santé, leur sécurité ou leur moralité sont interdites. L'accès aux mines, carrières ou chantiers souterrains leur est interdit. Le travail de nuit est également prohibé ou soumis à de strictes autorisations. Enfin, un jeune de 16 à 18 ans ne peut signer un contrat de travail qu'avec l'accord explicite de son tuteur légal.
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La matinale de la chaîne Inter se poursuit. Il est exactement 8h48. On va parler cinéma. Alors, avec l'arrivée de l'été, le retour des soirées en plein air, le Goethe Institut de Tunis renouvelle son rendez-vous cinématographique estival. Ça a déjà démarré depuis le 11 et se poursuit jusqu'au 16 juillet. La cinquième édition de Ciné Jnina investira chaque jeudi soir le jardin de l'institution culturelle allemande pour une série de projections gratuites à ciel ouvert, offrant au public tunisien l'occasion de découvrir le cinéma allemand dans une atmosphère détendue et convivial. Alors, le jardin du Goethe Institut se transformera à partir de 21h tous les jeudis jusqu'au 16 juillet en salle de cinéma sous les étoiles, au programme 6 longs métrages allemands soigneusement sélectionnés dans le catalogue du Goethe Institut et proposés en version originale sous-titrée en français. Cette manifestation devenue au fil des éditions un rendez-vous apprécié des cinéphiles. Pourquoi? Parce qu'elle favorise évidemment la rencontre, hein, avec les œuvres reflétant la diversité des regards et des écritures du cinéma allemand contemporain. Et donc, le coup d'envoi a été donné le 11 juin, se poursuit jusqu'au 16 juillet. Et parmi les moments forts de cette édition figure également une soirée spéciale dédiée au jeune public, programmée le 25 de ce mois. Donc, pas ce jeudi, jeudi d'après, voilà. Donc, jeudi 25 juin, avec une sélection de courts-métrages d'animation destinée aux enfants de 4 à 6 ans. Et la projection sera accompagnée d'activités de coloriage dans une ambiance festive pensée pour les familles. Et la clôture de cette cinquième édition aura lieu donc le 16 juillet avec le film Dancing Pina sorti en 2022. Un documentaire suit deux projets artistiques à travers lesquels une nouvelle génération de danseurs s'approprie l'héritage chorégraphique de la grande figure de danse contemporaine, Pina Bausch, entre danse urbaine, ballet classique et danse africaine. Le film met en lumière un fascinant processus de transmission où les interprètes transforment les œuvres de la chorégraphe internationale. Et donc, si vous voulez avoir une idée sur le programme complet, hein, de Ciné Jnina pour cette cinquième édition, édition 2026, et ben vous pouvez trouver tous les détails relatifs et la projection des films et le programme des films sur les sites et sur les pages dédiées au Goethe Institut de Tunis. Et aussi à l'occasion de la journée de la musique, la journée internationale de la musique que l'on célèbre le 21 juin, le Goethe Institut organise aussi un événement, nous y reviendrons et on vous donne les détails dans quelques minutes. Sinon, à partir de 9h, on retrouve Slahdi Memarek pour nous présenter le flash de l'actualité de 9h. On reste ensemble jusqu'à 10h dans la matinale de RTCI. Merci de choisir la chaîne Inter.

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1: Avec Slahdine Bambarke, bonjour. Une nouvelle étape pour la Tunisie, réunie hier à la Casbah sous la présidence de la chef du gouvernement Sara Zaafrani Zenzri, le Conseil des ministres a examiné le projet de loi relatif au plan de développement 2026-2030. Présenté comme un tournant majeur, ce plan vise à instaurer un nouveau modèle de développement fondé sur la justice sociale, l'équilibre entre les régions et une meilleure répartition des richesses. Bonne nouvelle pour les contribuables en difficulté, le ministère des Finances ouvre la voie à une importante amnistie fiscale en 2026. L'État supprime les pénalités de retard, les frais de recouvrement et de poursuite, tout en réduisant de 50% certaines amendes fiscales administratives. En contrepartie, les contribuables doivent régulariser leur situation en signant un échéancier de paiement avant le 30 juin 2026 et en réglant immédiatement la première échéance. Le reste de la dette pourra être étalé sur 5 ans. La Tunisie au cœur de la sécurité sanitaire africaine. Tunis a accueilli hier le premier forum tuniso-africain sur la résilience, la gestion des risques sanitaires et la justice sociale en santé. Organisé par l'université Tunis El Manar, l'événement a réuni plusieurs partenaires internationaux autour de l'indice africain de sécurité sanitaire. Le forum a permis de présenter les travaux d'évaluation de 64 pays africains afin de mesurer leur capacité à faire face aux épidémies comme Ebola et aux risques sanitaires liés notamment au changement climatique. Le mufti de la République tunisienne a annoncé hier soir que le premier Muharram 1448 de l'Hégire correspondra à aujourd'hui, mardi 16 juin. Par ailleurs, la présidence du gouvernement a indiqué la veille que les fonctionnaires de l'État, des collectivités locales et des établissements publics à caractère administratif disposent d'un jour de congé à l'occasion du nouvel an égérien. Dans le monde, le Moyen-Orient toujours très haut dans l'agenda, les chefs d'État et de gouvernement de l'Allemagne, du Canada, des États-Unis, de la France, de l'Italie, du Japon et du Royaume-Uni se retrouveront ce mardi pour un déjeuner de travail consacré aux crises de cette région secouée par la guerre américano-israélienne contre l'Iran, l'Égypte, les Émirats arabes unis et le Qatar, qui a contribué à la médiation ayant abouti à un accord entre Washington et Téhéran, y ont été conviés. Emmanuel Macron salue une étape très importante après l'accord entre Washington et Téhéran. Plus tôt, il avait déclaré qu'il faudrait tout faire pour le mettre en œuvre. Le président de la République française a également assuré que la mission maritime internationale mise en place par la France et le Royaume-Uni était prête à accompagner la réouverture du détroit d'Ormuz. Football, la Fédération tunisienne de football vient de nommer l'entraîneur français Hervé Renard, sélectionneur national à la place de Sabri Lamouchi, limogé hier soir sur fond de la déroute face à la Suède 5-1 lors du premier match des Aigles de Carthage au Mondial 2026. Selon la même source, Renard devrait entamer ses nouvelles missions à la tête de la sélection à partir de ce mardi 16 juin. C'est la fin de ce flash. Merci de l'avoir suivi. Prochaines informations à 10h.

0: 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Bienvenue à toutes et à tous. Merci de choisir RTCI. Ensemble jusqu'à 10h. Alors, de quoi on va parler? Après le cinéma, on va parler de musique. Et notamment, un festival tant attendu, la 20e édition du Festival international de jazz de Tabarka. Jazz Tabarka Jazz Festival complète, en fait, l'annonce de son grand retour avec le programme détaillé de sa section Street Jazz qui investira gratuitement les espaces publics de la ville de Tabarka, parallèlement au grand concert du 2 au 9 juillet 2026, donc c'est pour très bientôt. Alors, cette programmation de rue propose un dialogue continu entre les propositions internationales et un panorama complet de la création jazzistique tunisienne contemporaine. Alors, l'ouverture de ce volet urbain prévu pour le jeudi 2 juillet sera assurée par le musicien algérien Jamel Laroussi, qui mêle improvisation à la guitare et structure rythmique traditionnelle du Maghreb. Le vendredi 3 juillet, le quartet porte Portugais Mao Cabeça présentera son univers de jazz alternatif porté par des textes en langue portugaise. Le volet international s'achève donc samedi 4 juillet avec le duo serbe, voilà, Inner Sense, venu de Belgrade avec une proposition axée sur le jazz électronique et les textures mélodiques contemporaines. Et puis, le reste de la semaine mettra exclusivement en valeur les productions tunisiennes, à commencer par le projet orchestré le dimanche 5 juillet par le compositeur Mohamed Ali Kamoun, intitulé Jazna, axé sur le croisement entre arrangements modernes et patrimoines régionaux. Le lundi 6 juillet, le guitariste et pionnier Fawzi Shkili propose sa création en Takassim Revival, explorant l'adaptation des modes orientaux aux harmonies du jazz. Et puis le pianiste Omar Al-Wehal se produira le mardi 7 juillet à la tête de la formation de de jazz moderne. Et puis le mercredi 8 juillet, le saxophoniste Ahmed Ajabi et son ensemble Jazz Tête, et la clôture de cette édition de rue sera confiée le jeudi 9 juillet au bassiste Aziz Zouaoui avec son projet instrumental Sirocco axé sur le jazz fusion. Ces 8 rendez-vous de rue s'ajoutent à l'affiche officielle du Théâtre de la Mer, déjà annoncée, qui réunit déjà 7 grandes soirées payantes. Pour rappel, ce programme principal verra se succéder sur scène le pianiste cubain Alfredo Rodriguez, l'américaine Liz Macomb, ainsi que le projet Ossoul, associant le Tunisien Yassine Boulares et l'Algérien Sofiane Saïdi, le pianiste libanais Tarak Yamani, l'américaine Didi Bridgewater avec sa création We Exist, la formation britannique Kokoroko, ainsi que les américaines Veronica Swift et Akua Naru complètent cette programmation internationale. Il faut dire, hein, cet événement marque le grand retour de ce festival mythique créé en 1973 sur la scène culturelle tunisienne et qu'abrite la ville de Tabarka. Bien sûr, après 6 années d'absence, hein, le festival fait son retour avec une vision artistique qui conjugue sa dimension historique et des scènes urbaines gratuites, transformant les places et les rues de la ville de scène vivante. On retient donc les dates, le Tabarka Jazz Festival ou le Festival international de jazz de Tabarka dans sa 20e édition revient donc du 2 au 9 juillet 2026.
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Très beau titre, vous êtes à l'écoute de RTCI. Bienvenue à toutes celles et à tous ceux qui viennent de nous prendre en marche ensemble jusqu'à 10h. Encore 40 minutes à passer ensemble sur les ondes de la chaîne Inter. Et tout à l'heure, on a parlé du Goethe Institut à travers, bien sûr, le cinéma et le festival Ciné Jnina, la projection de films tous les jeudis au jardin du Goethe Institut. À présent, on va parler de la fête de la musique qui aura lieu ce dimanche, le dimanche 21 juin. Et donc, le Goethe Institut organise à partir de 20h, lors d'une soirée exceptionnelle dans son jardin, une soirée pour célébrer la fête de la musique placée sous le signe des grooves et des sonorités du monde. Alors, il y aura plusieurs DJ qui se succéderont sur scène. Ça commence donc à partir de 20h et il y aura bien sûr à l'affiche Analog Africa portée par le DJ collectionneur tunisien Semi Bendercham, aujourd'hui basé à Berlin, récemment nommé aux Grammy Awards 2026, qui présentera une sélection unique de trésors musicaux africains et sud-américains des années 60 et 80. Et puis après, à ses côtés, le DJ Magarao, DJ brésilien originaire de Sao Paulo, qui fera vibrer le dance floor avec un set exclusivement vinyle mêlant reggae, dancehall et rythmes tropicaux rares. C'est une invitation à un voyage musical vibrant et festif dans les jardins du Goethe Institut à Tunis, entre patrimoine sonore, revisité, énergie contemporaine. Et puis, l'entrée, elle est libre et gratuite, dans la limite, bien sûr, des places disponibles. Alors, si vous voulez célébrer la fête de la musique à travers les rythmes endiablés, eh ben, n'hésitez pas, c'est dimanche 21 juin à partir de 20h. Au Goethe Institut, dans son jardin, une soirée placée sous le signe des grooves et des sonorités du monde. Nous, on retrouve plutôt la chanson française et un titre phare de la chanson française, un titre phare des années 90. Voici Julie Pietri dans Ève, lève-toi.

0: La matinale de la chaîne Inter se poursuit toujours sur la 98.2, 92.0, bien sûr le net, www.rtci.n. 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De quoi on va parler tout à l'heure? On va parler du cirque avec le Festival international d'art du cirque et des arts de la rue 2026, qui fera le festival qui fera le tour de la Tunisie. Et oui, cette année, c'est la 9e édition. Et donc, le festival sillonnera 12 gouvernorats tunisiens au rythme du cirque contemporain. Ça a déjà démarré le 11 juin, se poursuit jusqu'au 28 de ce mois. Et on vous donne le reste du programme tout à l'heure. Sinon, on vous propose sans plus tarder, comme tous les matins, Sahla Boujelben, elle est là pour nous présenter sa boîte à outils, mais elle a vraiment des outils extraordinaires. Et aujourd'hui, elle s'intéresse à un outil simple en apparence, mais puissant dans la relation à l'autre. Un outil précieux aussi bien dans l'éducation que dans le travail ou dans la vie quotidienne. De quoi s'agit-il? Eh bien, il s'agit de l'outil de l'écoute générative. De quoi s'agit-il? On va le découvrir ensemble tout de suite dans la boîte à outils de Sahla Boujelben. Il est exactement 9h30.
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2: Bonjour les amis et bienvenue sur Radio Tunisien International dans votre boîte à outils. Eh bien, dans notre monde de 2026, la plupart des gens n'écoutent pas pour comprendre, ils écoutent pour répondre. Ils attendent simplement que l'autre reprenne son souffle pour placer leur propre histoire. L'outil du jour est l'écoute générative, le niveau ultime de la communication pour créer une confiance aveugle avec vos interlocuteurs. Le piège, attention, c'est l'écoute projective. Ramener chaque confidence à soi. Ah oui, moi aussi, ça m'est arrivé en voyage. En faisant cela, vous passez à côté de la vraie mine d'or. Souvenez-vous de votre écoute active. Eh bien, justement, comment pratiquer l'écoute générative? D'abord, faites silence dans votre tête. Mettez votre ego sur pause. N'anticipez pas votre prochaine phrase ou votre prochain conseil. Soyez une page blanche. Ensuite, accueillez l'inconfort du blanc. Quand l'autre s'arrête de parler, ne sautez pas sur l'occasion. Laissez passer 3 secondes de silence. C'est souvent dans ce micro-vide que la personne livre sa pensée la plus profonde. Et enfin, le miroir socratique. Reformez-les sans juger ni conseiller. Si je comprends bien, le vrai défi pour toi ici, c'est utiliser votre questionnement socratique pour l'aider à accoucher de sa propre solution. L'action est donc sur la présence. Offrir une attention pure et sans jugement est le plus beau cadeau que l'on puisse faire à un collègue, un ami ou un enfant. Celui qui sait écouter ainsi devient un repère inoubliable. Voilà, mettez l'écoute générative dans votre boîte à outils pour des relations d'une profondeur rare. C'est tout pour aujourd'hui. Mon rendez-vous se renouvelle avec vous. Eh bien, demain matin, d'ici là, portez-vous bien. Bye bye.
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Et la matinale se poursuit. Nous allons parler de la 9e édition du Festival international d'art du cirque et des arts de la rue, qui est organisé cette année sous le slogan Le cirque de demain commence aujourd'hui. Alors, des artistes et créateurs venus de plus de 10 pays seront réunis à travers une programmation itinérante mêlant spectacles de cirque contemporain, arts de la rue, parades et animations dans les espaces publics. Et donc, des performances de plus.

Plusieurs pays, notamment le festival rassemble des artistes et créateurs, parmi lesquels la Tunisie, l'Espagne, l'Argentine, l'Italie, la France, le Chili, la Guinée, la Mauritanie, l'Algérie et le Maroc. En fait, le festival traversera donc les gouvernorats de Tunis, Benarous, Ariane, Bizerte, Nebel, Kefs, Dibouzid, Kairouan, Zaouen, Silien, Sfax et Sousse. Cette présence dans plusieurs régions du pays permettra au public tunisien de découvrir les nouvelles tendances du cirque contemporain et des arts de la rue tout en favorisant les échanges culturels entre artistes tunisiens et internationaux. Alors l'événement a déjà démarré le 11 et se poursuit jusqu'au 28. Ce qui nous intéresse évidemment, c'est les dates à venir. Et donc aujourd'hui, il n'y aura pas de présentation, un tour touristique, mais plutôt le 17. Donc demain, c'est l'escale se fera à Sidi Bouzid, le 18 juin à Kairouan, le 19 à Zaouen, le 21 à Rhades Jungle Book, le 23 juin à Séliène, le 25 à Sfax, le 26 juin à Sousse avec un tour touristique, le 27 à Lariana et puis le 28, la clôture se fera à Benarous. Cette 9e édition du Festival international d'art du cirque et des arts de la rue, qui est placée cette année, organisée sous le slogan Le cirque de demain commence aujourd'hui.

Ainsi prend fin notre matinale pour ce mardi 16 juin 2026. Merci pour votre fidélité. Un grand merci à toute l'équipe qui m'a accompagnée depuis 7 heures. On renouvelle notre rendez-vous évidemment demain, toujours sur la plus belle des radios, sur RTCI. D'ici là, portez-vous bien, prenez bien soin de vous et de tous ceux que vous aimez. Excellente journée, encore Inch'Allah, Mabrouk, et puis à demain. Au revoir et bye bye.

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1: Avec Sahdine Babarak, bonjour. Bonne nouvelle pour les contribuables en difficulté. Le ministère des Finances ouvre la voie à une importante amnistie fiscale en 2026. L'État supprime les pénalités de retard, les frais de recouvrement et de poursuite, tout en réduisant de 50% certaines amendes fiscales administratives. En contrepartie, les contribuables doivent régulariser leur situation en signant un échéancier de paiement avant le 30 juin 2026 et en réglant immédiatement la première échéance. Le reste de la dette pourra être étalé sur 5 ans. La pharmacie tunisienne rayonne à l'échelle africaine. Le syndicat des pharmaciens d'officine de Tunisie, le SPOT, annonce l'élection de son président Mohamed Zoubeir Guiga au poste de vice-président de l'intersyndicale des pharmaciens d'officine d'Afrique, une distinction qui consacre le rôle croissant de la Tunisie dans les instances pharmaceutiques du continent. Dans son communiqué, le SPOT réaffirme son engagement pour une pharmacie africaine moderne et souveraine, tout en soulignant le rôle essentiel du pharmacien dans la sécurisation du médicament et la lutte contre les produits falsifiés. Après 6 ans d'absence, le Tabarka Jazz Festival complète son grand retour avec Street Jazz, une programmation gratuite qui animera les espaces publics du 2 au 9 juillet 2026 entre invités internationaux venus d'Algérie, du Portugal et de Serbie et une forte présence de la scène tunisienne contemporaine. Cette édition transforme la ville en véritable scène à ciel ouvert. 8 rendez-vous musicaux viendront ainsi prolonger l'ambiance des grands concerts du théâtre de la mer et célébrer le retour d'un festival mythique sur la côte de Tabarka. Dans le monde, le Moyen-Orient toujours très haut dans l'agenda, les chefs d'État et de gouvernement de l'Allemagne, du Canada, des États-Unis, de la France, de l'Italie, du Japon et du Royaume-Uni se retrouveront ce mardi pour un déjeuner de travail consacré aux crises de cette région secouée par la guerre américano-israélienne contre l'Iran, l'Égypte, les Émirats arabes unis et le Qatar, qui a contribué à la médiation ayant abouti à un accord entre Washington et Téhéran, y ont été conviés. Football, la Fédération tunisienne de football vient de nommer l'entraîneur français Hervé Renard, sélectionneur national à la place de Sabri Lamouchi, limogé hier soir sur fond de la déroute face à la Suède 5-1 lors du premier match des Aigles de Carthage au Mondial 2026. Selon la même source, Renard devrait entamer ses nouvelles missions à la tête de la sélection à partir de ce mardi 16 juin. Fin de ce flash, merci de l'avoir suivi. Prochaines informations à 11h.
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0: Chères auditrices, chers auditeurs, nous retrouvons aujourd'hui M. Amor Kanzari, auteur du Triomphe de l'échec, donc Le Triomphe de l'échec, qui est un recueil de trois récits portant ce titre, Le Triomphe de l'échec, L'homme aux multiples casquettes, Le participe passé et La lettre ouverte. Ce sont les titres des trois récits qui composent donc Le Triomphe de l'échec, publié chez Eddy Livre en avril 2023. Si Amor, bienvenue encore sur les ondes de Intermède littéraire. Nous avons parlé la semaine dernière de votre carrière d'enseignant, très rapidement de vos autres ouvrages qui sont nombreux, qui sont des ouvrages écrits en arabe, mais aussi en français. Et nous avons fini par l'évocation de ce livre, donc Le Triomphe de l'échec. Le Triomphe de l'échec est composé, comme je l'ai dit, de trois récits. Nous avons évoqué les deux premiers. Et nous devions donc parler aujourd'hui, pour commencer l'émission, du troisième donc récit. Ce troisième récit qui est très très différent des deux autres, qui se passe en Europe, en France, dont les personnages sont des Français, et qui ressemble un peu à un récit policier, puisqu'il y a en réalité un vol qui est commis avec une agression physique sur le préposé à la poste, et on finit par trouver le coupable à la fin donc du récit. Ce qui est très frappant quand même dans ce livre, c'est le fait que les trois récits qui le composent sont des récits totalement différents, avec d'une inspiration différente. Ici, donc, cet aspect un peu policier apparaît. Vous êtes d'accord sur cela ?
1: Tout à fait, oui. Lorsque j'étais jeune, à l'époque, il n'y avait même pas la télévision, comment on passait le temps ? Moi, j'étais un grand lecteur à l'époque. Je lisais beaucoup
0: de romans policiers, comme nous autres, comme tout le monde. Nous ouais. avons à peu près le même âge, donc.
1: C'était ça.
0: Oui.
1: Bon, comme je vous l'ai dit, au départ, j'ai voulu publier chaque titre à part, mais faute de volume, j'ai réuni les trois. Ça explique un peu pourquoi le troisième ne cadre pas avec le reste.
0: Et ils ont été écrits à la même période ou à des périodes différentes ?
1: Presque à la même période.
0: Presque à la même période, d'accord.
1: À la même période. Pour la lettre ouverte, vous l'avez deviné, ça le rapproche un peu de l'enquête policière. Il s'agit d'un monsieur honorable dans l'habit d'un élu qui a trompé dans une affaire de vol de biens publics, croyant pouvoir échapper au châtiment. Il a été démasqué, il a été arrêté au prix d'efforts louables des enquêteurs.
0: Oui, c'est une histoire donc qui suit le cours de l'enquête en quelque sorte. Et le personnage principal est la victime, enfin la victime du vol, enfin, puisqu'il est, il tombe dans le coma enfin, quand il est agressé. Et donc, il y a création chez le lecteur d'un sentiment d'attente, en quelque sorte. On veut savoir qui a commis donc ce vol et cette agression. Et puis en même temps, donc on s'inquiète pour le sort de cet homme qui ne mérite pas finalement ce qui lui arrive. Enfin, qui retrouve peu à peu la santé, mais qui est en danger pendant longtemps. Et c'est le fait qu'il sorte de son coma qui finalement permet de boucler l'enquête.
1: C'était ça, oui. Grâce à l'intelligence et grâce à l'abnégation aussi des enquêteurs qui n'ont pas lâché prise
0: oui.
1: jusqu'à arriver à démasquer justement le coupable et finalement à le faire payer de son acte. Il n'y a pas de crime parfait, comme on dit.
0: Bien sûr.
1: Il y a toujours une faille qui conduit jusqu'à l'auteur du crime.
0: Et ce qui est frappant aussi dans ce récit, c'est que il se passe donc dans une petite ville française, et il y a dans le récit, donc chez l'auteur du récit, le souci de peindre un peu la vie de cette petite communauté, disons, qui est celle qui ça tourne autour d'un café. Il y a donc des gens qui sont présentés rapidement. On a des sortes de petits portraits, etc. C'est pour cela que je disais que l'inspiration était très, très différente des deux autres récits. Le premier, je le rappelle, se passe en Tunisie, donc, le premier récit du triomphe de l'échec. Le second se passe en Syrie et en France. Et le troisième se passe en France. Et donc, les trois, comme je l'ai dit tout à l'heure, sont très différents dans leur inspiration. Est-ce que vous avez écrit d'autres récits que ceux-là, à part donc les récits autobiographiques dont vous avez parlé tout à l'heure, où vous avez parlé de votre vie, mais aussi celui où vous avez évoqué votre père. Et puis vous avez dit qu'il y a un livre que vous n'avez pas encore publié, qui est une sorte de saga de la famille, en quelque sorte.
1: C'est
0: les
1: ça.
0: Kanzari, quoi.
1: C'est ça. Permettez-moi une petite précision pour ce troisième conte-là.
0: Oui.
1: Le titre de... Au départ, la localité où les événements se sont passés,
0: oui,
1: s'appelle Kourmala.
0: Oui.
1: Kourmala.
0: Oui.
1: C'est la traduction de Oued el Melh.
0: Ah, d'accord.
1: Oued el Melh, c'est
0: d'accord.
1: C'est chez moi.
0: Parfait, parfait. Voilà. Mais n'empêche que quand même... À part ce nom qui semble un peu arabe, vous donnez au lecteur l'impression que c'est vrai, que tout est français, quoi. C'est...
1: Tout à fait. Oui. Oui. J'ai voulu justement. Moi, j'ai travaillé avec des Français. J'ai longuement travaillé avec eux. J'ai longuement côtoyé les Français. Donc, j'ai été en France à plusieurs reprises. Je connais un peu le train de vie de,
0: oui,
1: des gens. J'ai voulu justement intégrer ce monde et en sortir cette chronique-là.
0: Oui.
1: Vous m'avez posé une question, je crois.
0: En fait,
1: est-ce,
0: oui,
1: qu'il y a d'autres...
0: Oui, d'autres récits.
1: D'autres récits.
0: Par donc, la poésie qui est, donc, dont nous avons rapidement parlé la semaine dernière, parce que vous êtes aussi poète en arabe et en français. Est-ce que vous avez écrit d'autres récits donc, que les récits autobiographiques ou bien Le triomphe de l'échec, donc, qui réunit trois récits d'inspiration différentes?
1: J'ai un récit dans la salle d'attente, comme je l'ai précisé tout à l'heure, qui a pour titre « Promesse ténue, pas tenue ». C'est une nouvelle qui parle justement d'une famille pauvre qui vivote, comme on dit, en tirant le diable par la queue, dans les fins fonds de la campagne tunisienne. Une maman qui a perdu son mari avec un fils qui avait un problème au niveau des yeux, qui ne voyait pas, et qui finalement a été sauvée par un médecin qui a pris donc en charge le petit. Puis, il a tout fait pour le tirer de sa cécité. Cet enfant, qui était encore à l'âge de l'adolescence, a repris ses études. Comme il était d'un âge avancé, un peu avancé, il a réussi très rapidement. Il a réussi surtout à brûler les étapes de la,
0: oui,
1: scolarité.
0: Ça arrive souvent, effectivement, quand les gens intègrent l'école un peu tard. Ils sont déjà un peu mûrs, quoi, et ils apprennent beaucoup plus vite que les autres.
1: Lorsque nous étions encore à l'école, il y avait des gens qui étaient chez le MEDEB au départ et qui n'ont pas passé les 6 ans à l'école primaire. En 2-3 ans, ils passent. Puis, ce jeune homme a, par défi, justement, fait des études en médecine, il a réussi et il a fini par tirer aussi sa mère de sa situation de pauvreté. C'était donc le contenu de La promesse ténue que je compte publier.
0: C'est, en fait, Dans ces récits, on voit non pas le triomphe de l'échec, mais le triomphe de la réussite, en quelque sorte, puisque ce sont des récits très, très, très ouverts, très optimistes, dans lesquels on peut vaincre le mauvais sort, on peut donc triompher de la mauvaise fortune.
1: Oui, justement, moi, j'étais toujours combatif et j'ai beaucoup de respect pour les gens combatifs parce que nous avons vécu dans des régions rurales et cette difficulté, ou ces difficultés au pluriel, ne nous ont pas empêchés de nous frayer un chemin dans la vie malgré les difficultés, malgré la pauvreté, malgré tout. Lorsqu'on voit les jeunes d'aujourd'hui avec tout ce qu'ils ont à leur portée, titubés quand même, malgré tout ça, alors que nous, on n'avait rien pratiquement et on a réussi à faire notre chemin dans la vie.
0: Oui, c'est. Nous revenons finalement à ce que nous disions la semaine dernière sur l'école, sur l'importance qu'a été l'école donc au lendemain de l'indépendance. Ça a été un ascenseur social formidable pour tout le monde.
1: Exactement, oui. Dans le livre que j'ai consacré à la vie de mon père, Sir Abdallah était un homme qui a beaucoup de respect pour l'école. Dès qu'il a quitté l'armée, il est revenu dans son village natal. Il était cultivateur, bien sûr. Et il a tout fait pour construire l'école du village.
0: Ah, c'est lui qui l'a construite.
1: C'est lui, avec d'autres, bien
0: Oui,
1: sûr.
0: ça c'est souvent arrivé, ça,
1: Oui.
0: que les citoyens se mettent eux-mêmes à construire l'école, oui.
1: Il a réuni un certain nombre de gens de son village autour de lui avec un ancien de la Zitouna. C'est Ahmed Selem, paix à son âme. Ils ont donc construit l'école du village avec deux locaux d'abord,
0: Deux
1: puis
0: salles de
1: ensuite
0: classe.
1: deux salles de classe, oui. Puis ensuite, il y a eu des extensions et l'école continue à
0: Elle existe jusqu'à nos jours, donc.
1: jusqu'à nos jours, oui. J'y ai travaillé d'ailleurs.
0: Oui, vous y avez enseigné. Ou
1: Exactement,
0: vous
1: oui.
0: avez été directeur. Non, non.
1: Non,
0: Vous
1: j'étais
0: avez été
1: enseignant, jeune
0: enseignant.
1: enseignant.
0: D'accord.
1: J'étais
0: Et
1: directeur ailleurs.
0: c'est l'école où vous-même vous avez fait vos études ou non?
1: Si?
0: Si, donc,
1: Oui.
0: ah oui, après vous l'avez rejointe en tant qu'enseignant.
1: Puisque mon père était donc impliqué dans la construction de cette école, j'en ai bénéficié
0: Oui.
1: parce que j'ai intégré l'école avant l'âge requis.
0: D'accord.
1: J'étais très jeune. Au départ, vous savez que il n'y avait pas d'âge limite,
0: Oui.
1: tant pour quitter l'école que pour
0: Que pour
1: l'intégrer.
0: l'intégrer, oui.
1: On pouvait être un peu bon. Et puis, à la base, c'était une école coranique, c'est-à-dire que les gens étaient contribués à payer les enseignants
0: D'accord.
1: au départ. Avant de que
0: Après,
1: le
0: c'est.
1: ministère prenne en charge donc l'école et c'est devenu donc sous la tutelle du ministère de l'Éducation de l'époque.
0: Et quels sont vos projets maintenant, c'est Amor, pour ce qui est de l'écriture littéraire?
1: J'ai un projet que vous connaissez.
0: Oui, un recueil de poèmes, oui.
1: C'est ça. Nage libre dans l'océan des âges. C'est de la poésie en langue française. Un autre en langue arabe cette fois-ci. Voici mon village. Hedi Qaryati. c'est l'histoire.
0: Sur le rythme de Hadhihi Laylati.
1: Exactement, oui.
0: D'accord.
1: C'est en arabe. J'ai voulu retracer l'histoire de, ou la naissance de ce village-là, qui a tourné autour de deux institutions, l'école
0: et
1: la gare du train.
0: Oui, oui. Bon. Donc c'est le Krib Gare, donc c'est ça. Hein?
1: C'est ça.
0: Oui.
1: Oui. Ensuite, une brèche dans le temps qui coule, c'est de la poésie en langue arabe. Fejwatun fi zaman al-abr.
0: D'accord.
1: Ça, c'est aussi de la poésie en langue française. Un ensemble de textes que j'ai écrits à des époques différentes et qui traduisent ces textes-là, ma vision du monde, ma vision de mon pays, ma vision de ma société.
0: Donc des réflexions, en quelque sorte.
1: C'est ça.
0: Oui, d'accord.
1: Avec pour titre « L'automne fleuri ou « Azhar al-Kharif ».
0: Ah, en arabe, donc.
1: En arabe, oui.
0: Oui, oui.
1: Puis un livre pour enfants, à notre prochaine rencontre, je vous montrerai le manuscrit. Ce sont des scénettes pour l'école qui pratique le théâtre.
0: D'accord, ce sont des textes à jouer, donc.
1: À jouer.
0: Oui.
1: Le titre, c'est Silence, on joue.
0: D'accord.
1: Comme Silence, on tourne.
0: C'est en français ?
1: C'est en français.
0: D'accord,
1: oui.
0: D'accord. Comme Silence en tourne, oui.
1: Une quinzaine de textes.
0: Avec des personnages, donc, qui dialoguent entre eux, etc.
1: C'est ça, oui.
0: Oui. Et est-ce que vous les avez expérimentés, donc
1: Je l'ai donné à une école,
0: d'accord,
1: dirigée par une Française.
0: Et donc, il y a des élèves qui ont joué ces scénettes.
1: C'est ça, oui.
0: D'accord, c'est intéressant, oui. Donc, vous continuez en poésie, également dans ce qu'on pourrait appeler l'essai. Ce sont des fragments qui sont des essais, en quelque sorte.
1: Oui.
0: Et puis, vous nous avez parlé aussi des récits qui sont déjà écrits et non publiés ou qui sont encore à écrire.
1: C'est ça. Qui sont toujours à améliorer parce que je reviens toujours sur ce que je n'ai pas encore publié. Je reviens toujours à Paris, une période comme ça. Puis, j'améliore. Je change, j'enrichis.
0: Et votre rapport à l'édition, comment est-ce que vous vivez ce rapport ? Est-ce que vous avez des difficultés à publier ou non ?
1: Oui.
0: Oui, comme tout
1: beaucoup
0: le monde.
1: De difficultés.
0: Mais, oui.
1: Certains de mes titres, je les ai publiés.
0: À compte d'auteur.
1: À compte d'auteur.
0: Oui, oui.
1: Mais,
0: et vous êtes chargé vous-même de les distribuer aussi ?
1: Moi, je ne distribue pas. Je les offre comme ça.
0: D'accord.
1: Donc, je dépense sans rien recevoir en retour.
0: Oui, oui, c'est une passion, quoi. Oui.
1: Voilà. L'essentiel, c'est d'être lu.
0: Oui, tout à fait.
1: À la fin, ou quand vous voulez, j'ai un poème en langue française. Si vous voulez qu'on le présente.
0: Lisez-le. Oui, oui, lisez-le, avec plaisir.
1: Merci beaucoup. C'est un hommage à ceux qui souffrent de l'hégémonie écrasante, sans pitié ni scrupule, sous le regard hypocrite de la nonchalance. Alors, le titre, c'est « Silence, cette fois-ci, on tue
0: ». « Silence, on tue », oui.
1: Ami poète, refais tes mots. C'est toi qui têtes la mer des mots. Dans la disette, on sert de l'eau. Le pain en miettes est un cadeau. Adieu l'assiette et les morceaux. Et la fourchette et le couteau. Alors on migre. Sous les débris, ils sont les tigres. Nous les souris. Dormir? Mais non. Sortir? C'est con. Finir? C'est oui. Périr? Ça suit.
0: Il n'y a pas meilleure conclusion que la poésie. Donc, si Amr Kanzari, merci beaucoup d'avoir été notre invité pendant 2 semaines pour évoquer l'ensemble de votre carrière, l'ensemble de votre œuvre, mais en particulier donc le triomphe de l'échec.
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1: Chanson satirique de 1962, où Léo Ferré, auteur-compositeur-interprète, se moque du snobisme consistant à truffer son français d'anglicisme pour paraître à la page. L'excès caricature ici le caractère outré et vide de ce nouveau langage.
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1: Dans le panier du glaneur, cette phrase célébrissime du mariage de Figaro de Beaumarchais, sans la liberté de blâmer, il n'est point d'éloge flatteur. 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
1: Le flash de 11h. Bonjour à tous. La chef du gouvernement, Sarah Zafrani Zenzeli, a présidé hier au palais de la Casbah un conseil des ministres consacré notamment à l'examen du projet de loi relatif au plan de développement 2026-2030, présenté comme une étape nationale décisive. Ce nouveau plan a été élaboré selon une approche inédite en Tunisie, basée sur un processus ascendant, partant du niveau local vers le niveau national. Les rapports des conseils locaux, régionaux et des conseils des régions ont ainsi été intégrés dans l'élaboration du document final. Bonne nouvelle pour les contribuables en difficulté. Le ministère des Finances ouvre la voie à une importante amnistie fiscale en 2026. L'État supprime ainsi les pénalités de retard, les frais de recouvrement et de poursuite, tout en réduisant 50% certaines amendes fiscales administratives. En contrepartie, les contribuables doivent régulariser leur situation en signant un échéancier de paiement avant le 30 juin 2026 et en réglant immédiatement la première échéance. La Tunisie au cœur de la sécurité sanitaire africaine. Tunis a accueilli hier le premier forum tuniso-africain sur la résilience, la gestion des risques sanitaires et la justice sociale en santé. Organisé par l'université Tunis El Manar, l'événement a réuni plusieurs partenaires internationaux autour de l'indice africain de sécurité sanitaire. Le forum a permis de présenter les travaux d'évaluation de 64 pays africains, afin de mesurer leur capacité à faire face aux épidémies comme Ebola et aux risques sanitaires liés notamment au changement climatique. Dans le monde, le Moyen-Orient toujours très haut dans l'agenda. Les chefs d'État et de gouvernement de l'Allemagne, du Canada, des États-Unis, de la France, de l'Italie, du Japon et du Royaume-Uni se retrouvent aujourd'hui pour un déjeuner de travail consacré aux crises de cette région secouée par la guerre américano-israélienne contre l'Iran, l'Égypte, les Émirats arabes unis et le Qatar, qui a contribué à la médiation et ont abouti à un accord entre Washington et Téhéran, y ont été conviés. Emmanuel Macron salue une étape très importante après l'accord entre Washington et Téhéran. Plus tôt, il avait déclaré qu'il faudra tout faire pour le mettre en œuvre. Le président de la République française a également assuré que la mission maritime internationale, mise en place par la France et le Royaume-Uni, était prête à accompagner la réouverture du détroit d'Hormuz. Et puis l'agence de presse Fars qui rapporte que les États-Unis ont accepté pour la première fois le principe que l'Iran perçoive des droits de passage et redevances pour la prestation de services maritimes dans le détroit d'Hormuz inscrit dans un protocole d'accord finalisé entre les deux pays pour mettre un terme à la guerre. C'était pour l'essentiel des news autour de midi. C'est tout de suite en compagnie de Mahdi Hawass avec Raïtou Sletti à la technique. Restez à l'écoute, on se retrouve à midi pour d'autres news.
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11h05 sur les ondes de Radio Tunis, chaîne Inter. On est mardi, bien sûr. Bonne année, bon nouvel an à toutes et à tous. Voilà, restez avec nous. C'est autour de midi. Très heureux de vous accompagner jusqu'à 13h30 pour une émission placée sous le signe de la réflexion, de l'actualité et du débat. Dans quelques instants, je recevrai au studio Néa Diazarelli, enseignante universitaire à l'Université de Carthage et vice-présidente pour la région Moyen-Orient et Afrique du Nord de la Global Inclusive Economy Society. Nous reviendrons avec elle sur les résultats du Tunisia Wish Map, une initiative innovante qui donne la parole aux jeunes tunisiennes et tunisiens pour imaginer et dessiner l'avenir de leur pays. Quels sont leurs espoirs, leurs priorités, leurs attentes? Réponse dans quelques instants. Et comme chaque jour, nous marquerons plusieurs rendez-vous avec l'information pour suivre l'actualité nationale et internationale. Et à 13h04 précisément, place au point chaud avec Kamel Chelif pour son regard et son analyse sur l'un des sujets qui fait l'actualité. Et sans oublier bien sûr votre sélection musicale, vos réactions et toute l'actualité culturelle, sociale et économique qui rythme cette journée. Mehdi Ahouaz devant le micro pour vous accompagner jusqu'à 13h30. Raif El-Waslet, Yala. Réalisation technique et bien sûr Sofiane Benjima à la réalisation digitale. Merci pour votre fidélité, merci d'être avec nous. Il est exactement 11h06, bienvenue dans Autour du Midi sur la plus belle des radios. Joe Cooker, c'est pour vous.

0: Oui, c'était le grand Joe Cocker, né en Angleterre, décédé aux États-Unis à l'âge de 70 ans, né sous le nom bien sûr de John Robert Cocker, dit Joe Cocker. Restez avec nous, il est 11h11.
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0: Et on est avec vous jusqu'à 13h30 dans Autour de Midi sur la plus belle des radios, bien sûr, RTCI. Il y a quelques jours, nous découvrions le projet Tunisia Wish Map à travers le témoignage d'étudiants engagés dans cette initiative originale qui vise à recueillir les aspirations et les préoccupations de la jeunesse tunisienne. Aujourd'hui, nous allons plus loin. Après des mois de collecte sur plusieurs campus universitaires, des centaines de vœux, de témoignages et d'idées ont été recueillis, puis analysés grâce aux outils de l'intelligence artificielle. Que nous disent ces données sur la journée tunisienne? Quels sont ses espoirs, ses inquiétudes, ses priorités? Quelles leçons peut-on tirer de cette expérience inédite qui mêle intelligence collective, innovation technologique et engagement citoyen? Pour répondre à ces questions, justement, je reçois aujourd'hui Nedia Zalili, enseignante universitaire à l'Université de Carthage, vice-présidente pour la région Moyen-Orient et Afrique du Nord de la Global Inclusive Economy Society. Bonjour et bienvenue sur RTCI.
2: Bonjour Mehdi, merci pour votre accueil.
0: Avec grand plaisir et puis bonne année. Merci beaucoup. Alors, parlons déjà, on va un petit retour sur le projet. Avant de parler des résultats, pouvez-vous nous rappeler brièvement ce qu'est Tunisia Wish Map et ce qui a motivé sa création?
2: Alors, en fait, ça a commencé à Dallas, aux États-Unis, où le Global Inclusive Economy Society a développé ce projet avant et après le Covid. On est parti d'un simple fait que les langues ne se démêlent pas facilement. Mmh. Et qu'aller aux gens et leur demander qu'est-ce qu'il vous faut pour améliorer votre vie, pour être heureux, c'est beaucoup plus participatif, c'est beaucoup plus dans l'intimité, dans la proximité, et c'est là où les gens commencent à vraiment ils s'expriment librement et les langues se démêlent. Mmh. Et donc, on a, après avoir eu mon poste de VP MENA, on a décidé de translater l'expérience pour la première fois dans un pays MENA, à savoir la Tunisie. Et on a commencé avec une première population cible il y a une année et demie avec les étudiants. Et c'est grâce à l'Université de Carthage que les portes nous ont été ouvertes. Je remercie Madame la Présidente de l'Université qui a cru en ce projet et en son approche assez atypique. Et après, on a translaté, et là, c'est l'exclusivité aussi de mon intervention aujourd'hui, on a translaté l'expérience par rapport aux femmes chefs d'entreprise de Tunisie avec la Chambre nationale des femmes chefs d'entreprise.
0: Alors, quel bilan général vous tirez aujourd'hui de cette initiative alors?
2: Alors, le fait que ce soit vraiment du bottom-up, c'est-à-dire que aller vers les étudiants, leur demander juste d'écrire quelques mots sur un papier et s'exprimer, ça nous a permis de collecter 2000 wishes. Les wishes, on les a numérisés. Il y a toute l'équipe derrière moi, quand je parle de 36 étudiants et 12 clubs étudiantins sur trois régions, Nebel, Benzart et l'Université de
0: Question, une petite parenthèse. Est-ce que vous avez été surprise par l'ampleur de la mobilisation étudiante observée sur les différents campus?
2: J'ai été agréablement surprise parce que vraiment... Cette proximité, c'est ce qu'ils attendent.
0: Et on sent que cette jeunesse, elle a envie de parler.
2: Elle en a envie et ils veulent s'exprimer, mais sauf qu'ils sont devant une fatigue digitale, c'est-à-dire face aux surveils, face aux enquêtes en ligne. Et d'autant plus que lorsqu'on lance les enquêtes, on demande leur mail institutionnel. Et donc, on dirait qu'ils dévoilent qui ils sont.
0: Ouais, ils aimeraient être dans l'anonymat,
2: Ils veulent être dans l'anonymat et c'est toute la base de notre approche parce qu'on ne demande rien du tout, sauf une chose, leur code postal.
0: C'est juste pour avoir la région et c'est tout, quoi, pour faire des analyses.
2: C'est pour un petit peu les mapper et, voir la concentration des aspirations par région.
0: Quels sont les principaux enseignements qui ressortent de l'analyse des vœux collectés?
2: Alors, l'idée, c'est qu'à travers les mots, on a développé notre propre intelligence artificielle.
0: D'accord.
2: Parce que les outils déjà existants par rapport à ce qu'on appelle, nous, l'analyse des sentiments, ils ne nous donnent pas une perception réelle. D'autant plus que les wishes, lorsqu'on les reçoit, quelquefois, c'est notre dialecte arabe. Quelquefois, c'est trois langues en même temps. C'est de l'anglais, c'est français, c'est de l'arabe. Et donc, on a beaucoup travaillé sur cette intelligence artificielle pour pouvoir sortir avec des leçons. Alors... Je vais aller directement.
0: Vous allez répondre à cette question-là. Sont aujourd'hui les sujets qui préoccupent le plus les jeunes Tunisiens?
2: Alors, d'abord. Je vais dire que. On a eu des résultats assez incroyables parce qu'à 61% des jeunes présentent des aspirations positives.
0: D'accord.
2: Ils sont dans la projection positive par rapport à leur avenir.
0: Ils sont plutôt optimistes.
2: Ils sont optimistes.
0: D'accord.
2: Et on a aussi 27% qui sont vraiment porteurs d'espoir. Ils sont dans l'attente. Et il y a 8% de sentiments qui sont extrêmement mitigés. Et il y a 4% de négativité. Alors, on a essayé d'expliquer ces sentiments par besoin, en fait. On a essayé de déterminer comment on explique cet état d'esprit, cet état d'âme aussi de ces étudiants-là. Et on est parvenu à définir une constellation des aspirations des jeunes. Alors, le premier pilier, on va dire, de ces aspirations-là, et c'est, je suis vraiment fière de le dire parce que c'est propre à notre société tunisienne, c'est l'amour et la famille.
0: D'accord, donc ils sont très attachés à la famille.
2: Ils sont extrêmement attachés à la famille, aux amis, à tout ce qui est réseau social. Ça leur permet vraiment de se sentir en sécurité.
0: Oui, c'est vrai.
2: Et le deuxième pilier, c'est la réussite professionnelle et personnelle. Ils cherchent tout le temps, ça vient en deuxième rang, le succès professionnel. Et on s'est rendu compte que la composante entrepreneuriale, elle est extrêmement répétée parmi les étudiants. Et c'est vraiment un changement de mindset.
0: Donc ça, c'est pour les aspirations positives. Mais qu'est-ce qui les préoccupe le plus, les jeunes, aujourd'hui?
2: Alors, on a eu beaucoup de frustration par rapport à ce qu'on leur offre en termes d'accompagnement. C'est-à-dire qu'ils ont ce sentiment de ne pas être entendus par rapport à leurs recommandations, qui sont des recommandations factuelles, en fait. Je veux une institution qui m'écoute. Je veux avoir un accompagnement psychologique au niveau de mon université. Et je pense que ce sont des composantes qui, grâce aux initiatives de l'Université de Carthage, ça existe, mais ce n'est pas disséminé parmi les étudiants. Donc, ils ne savent pas, en fait, qu'il y a une cellule d'écoute pour les étudiants à l'université et qu'ils peuvent aller s'exprimer et demander de l'aide, tout simplement.
0: Est-ce que vous avez constaté des différences selon les régions, les établissements ou les profils des participants?
2: En fait, les différences sont sur deux niveaux, on va dire. Le premier niveau, c'est le niveau de l'institution. Il y a beaucoup plus de positivité sur sur l'HEC de Carthage, là où on a été, que sur les autres institutions. Et là, c'est dû principalement, je vous ai dit que le réseau social, il est très important. On n'oublie pas qu'à l'HEC, on a un mouvement étudiantin à travers des clubs qui crée vraiment une certaine synergie et un network assez conséquent. Ou sur les autres institutions, ce n'est pas assez vraiment développé. Le second volet, c'est vraiment les aspirations par région, là où on les a, les régions de résidence, on va dire les délégations. On est allé même jusqu'au niveau de délégation. Il y a plus de positivité dans la proximité, c'est-à-dire que l'étudiant subit moins de stress lorsqu'il habite là où il étudie, en fait.
0: D'accord.
2: Par contre, on intègre le facteur mobilité, il y a beaucoup de charges mentales qui sont dues à cette mobilité, dû aux frais de déplacement, les frais d'hébergement, et ça crée un petit
0: d'être
2: peu
0: dans
2: de...
0: un foyer, voilà. Pas dans un foyer,
2: donc,
0: loin
2: bascule,
0: de la famille.
2: Oh oui, ça bascule, ça bascule vers de la neutralité, voire du sentiment négatif.
0: Alors, on va parler bien sûr de cette jeunesse tunisienne vue à travers les données. Si vous deviez dresser le portrait de la jeunesse tunisienne à partir de cette étude, comment la décririez-vous?
2: Alors, nous, avec notre solution,
0: en prenant en compte le bon et le mauvais,
2: Je vais essayer d'être un petit peu, un peu pragmatique sur la chose. Alors, nous, ce qu'on a fait, c'est vraiment analyser les mots.
0: D'accord.
2: Pour exprimer soit les MOX, les mots, soit vraiment leur joie, quel est leur état d'âme.
0: D'accord.
2: Et on s'est rendu compte que, en fait, les besoins pour de meilleures aspirations, ils sont imbriqués. C'est-à-dire qu'il y a c'est multidimensionnel. On dirait qu'il y a différents besoins en même temps. Et on s'est rendu compte que le profil type des meilleures aspirations, il y a une concentration d'un équilibre, aussi d'une urgence matérielle, mais aussi d'un appel à l'institution. Les trois sont coexistants, on ne peut pas les dissocier. Pour avoir une meilleure expérience estudiantine et évoluer dans un bien-être général, il faut qu'il y ait ces trois piliers pour meilleure expérience.
0: Est-ce que ces statistiques ou ces informations sont envoyées à l'État ou au ministère de l'Éducation ou au ministère de l'Éducation supérieure et scientifique pour avoir peut-être, pour qu'eux aussi ont peut-être De quoi comparer, peut-être ?
2: Tout à fait. Ou bon, pas. Étant donné qu'on a fait ça sur l'Université de Carthage, le premier rapport a été envoyé à Madame la rectrice, Madame Lady Amzouri, qui a maintenant une idée globalement des besoins de ses étudiants.
0: Très intéressant, je pense.
2: Bah, oui, tout à fait. Bah, et donc, avec tout ce qu'on fait pour les étudiants, en termes de compétences, etc., et ça serait bien qu'on puisse mettre l'accent sur plus l'aspect aussi psychologique de ces étudiants-là.
0: En quoi cette approche apporte-t-elle une valeur ajoutée par rapport à une enquête classique ?
2: Alors, l'enquête, on a essayé d'abord, sur une première étape, on a envoyé un survey aux 32 000 étudiants de l'Université de Carthage. Et pour être très honnête, il n'y a que 500 étudiants qui ont répondu sur tout cet échantillon-là. Ouais,
0: donc on a un manque énorme.
2: En tant qu'enseignante, je suis allée directement dans les salles de classe et j'ai posé la question « Pourquoi vous ne répondez pas au survey ?» Et la première contrainte, c'est qu'on demandait leur email.
0: D'accord, c'est vraiment l'anonymat, quoi.
2: C'est ça.
0: Ça joue
2: beaucoup.
0: Voilà.
2: Après, lorsqu'on a vraiment fait ce rituel de Wishes Tree avec notre arbre symbolique à l'IHEC.
0: C'est très joli en plus.
2: Alors, on a eu, juste à l'IHEC de Carthage, 1000 wishes retranscrites.
0: Ok, donc c'est vraiment une grande différence, quoi.
2: Et quand on allait sur les autres institutions, on est arrivé à 2000 wishes.
0: Est-ce que vous avez un garde-fou que vous avez mis en place pour garantir la fiabilité de l'analyse ?
2: Alors, c'est toute la méthodologie recherche qu'il y a par la suite. Le fait qu'on a mis en place deux dispositifs pour vraiment relater d'une façon très fidèle leurs sentiments et ce qu'ils nous ont écrit, quelle que soit la langue qu'ils ont utilisée. La première, c'est qu'on a mis les étudiants, on les a mis autour d'une table, on a mis les wishes et on leur a dit, alors vous retranscrivez en anglais tout ce que vous pouvez et fidèlement. Après, on a une équipe sur Dallas, Texas, des Computer Science Engineers, qui ont développé ce logiciel pour retranscrire quelle que soit la langue. Et on a comparé en fait les deux résultats et ça a été fait fidèlement. Et à partir de là, on a développé notre IA d'analyse des sentiments et de la lexicométrie qui est très importante aussi.
0: Alors, de l'écoute à l'action, c'est ça qu'on veut en tout cas. Comment transformer concrètement ces résultats en action ?
2: D'abord, on a vraiment identifié les piliers de base, c'est-à-dire la ligne de fond sur laquelle on pourrait établir des stratégies actionnables au niveau de l'université.
0: D'accord.
2: C'est à partir des besoins en fait, réels qui sont exprimés, le besoin d'un équilibre. Il faut que les étudiants puissent anticiper la conciliation de leur vie professionnelle et de leur vie privée, parce que ce sont certes aujourd'hui des étudiants, mais demain ce sont des cadres, ce sont des entrepreneurs.
0: C'est le futur.
2: C'est le futur. Ce sont nos citoyens futurs qui sont preneurs de décisions, même dans la sphère privée.
0: Oui.
2: Et donc l'idée, c'est que le focus devrait être par rapport à cet équilibre-là pour garder un niveau de bien-être assez, on va dire, respectable et ne pas être immergé dans un stress continu. Le deuxième, c'est vraiment que le fait que la santé mentale, c'est un pilier transversal. Quelle que soit l'institution, quelle que soit le field, la discipline d'études, quelle que soit. Alors, la santé mentale, c'est quelque chose qui émerge. Pourquoi ? Parce qu'on oublie, il ne faut pas oublier que c'est vraiment la génération Z qu'on est allé questionner. Cette génération Z, elle n'est pas dans, on va dire, la plénitude. Il y a beaucoup de questionnements, il y a beaucoup de challenges, ils subissent beaucoup plus de charges mentales qu'une personne qui est stable avec une situation socio-économique assez intéressante. Et donc, ils sont dans la prospection. Et ça crée vraiment une charge mentale extraordinaire. Donc l'idée, c'est de vraiment travailler sur ça eux, les aider, les accompagner en tant qu'enseignants, en tant que staff administratif, les impliquer aussi dans le process. C'est très important aussi parce que si on ne les comprend pas, on ne pourra pas les aider aussi.
0: C'est sûr.
2: Et le troisième pilier, c'est vraiment aussi psychologique, mais très, très précis, c'est la peur de la solitude.
0: D'accord. La sédentarité
2: Ils se sentent tout
0: seuls. Seuls, loin de la famille, loin de ses amis, loin de son confort, sa zone de confort, quoi.
2: C'est pour ça que la positivité, elle est extrêmement corrélée avec la famille et les amis.
0: Alors, les entreprises, les universités, les associations ou les pouvoirs publics, est-ce qu'ils peuvent s'appuyer sur ces données pour construire leur politique et leurs projets ?
2: Tout à fait.
0: La cible.
2: Oui, en fait, ça a donné ses résultats ailleurs. Et nous, par rapport à la Tunisie, c'est comme un proof of concept d'une méthodologie innovante.
0: D'accord.
2: Parce que on connaît tous les surveys. C'est bien. Par rapport à du quantitatif, c'est bien.
0: Mais
2: il y a, lorsque j'ai revu toutes les enquêtes qui ont été émises, il n'y a aucune question sur la satisfaction dans la vie. Alors qu'au niveau international, alors là, les études, je peux vous donner The World Happiness Report qui classifie 800 000 études sur le bien-être.
0: C'est très important.
2: C'est très important. Oui. Alors, de par mon positionnement en tant qu'enseignant-chercheur et ensuite en tant que VP MENA du GIS, on est en train de développer cet élan de recherche par rapport à la région de MENA. D'accord. Et j'espère qu'en 2028, on va accueillir la conférence régionale du International Society for Quality of Life Studies.
0: Alors, selon vous, quel serait donc le risque de ne pas écouter justement les signaux envoyés par cette jeunesse ?
2: On les perd. On les perd.
0: Et
2: tout
0: on le
2: simplement.
0: Voit déjà.
2: Bah oui.
0: Il y a beaucoup qui partent.
2: La première expérience, n'oublions pas, c'est l'Université de Carthage. L'Université de Carthage, c'est 32 institutions. Et on a insisté à aller sur Nebl et Bizerte pour avoir un aperçu un petit peu diversifié des choses.
0: Bien sûr.
2: Et on compte l'année prochaine, si tout va bien, aller sur les autres universités.
0: Ils ont une autre vision aussi, les
2: gens
0: là-bas, peut-être.
2: Donc oui, ça va être totalement différent en termes de résultats et aussi
0: les
2: en termes de
0: recommandations. Les besoins ne sont pas les mêmes.
2: Bah, oui, nous, c'est une ville sur mer et on a l'IOT tous les jours et on va bien, quoi. Mais par contre, ce n'est pas le cas d'autres institutions où il y a vraiment, il faudra fournir des efforts pour les écouter et les encadrer, surtout d'autant plus que on a ce mot qui revient tout le temps, quitter la Tunisie. Et donc, ils sont dans cette perception d'immigration. Et nous, une de nos recommandations, c'est vraiment retenir ces talents-là et essayer de les encadrer, de leur montrer que leur pays leur offre beaucoup plus d'opportunités qu'ils ne pensent.
0: Est-ce qu'on peut imaginer une version nationale impliquant davantage de régions, d'institutions, de catégories de population ?
2: Alors, je vous ai dit dès le départ qu'on a un petit peu, on a mis en épreuve notre méthodologie, on est allé faire les femmes chefs d'entreprise, mais juste sur la première étape du survey, on a eu 140 réponses et on a pu déterminer les piliers communs parce qu'aller de la graine à la canopée des femmes chefs d'entreprise qui subissent, elles, vraiment les challenges, vraiment ça nous a un petit peu éclairé sur les besoins pour améliorer leur bien-être. Après, oui, on aimerait bien élargir sur les deux populations, voire plus, ça va nous donner des leçons extraordinaires.
0: Alors, quels sont les prochains défis de la Global Inclusive Economy Society en Tunisie et dans la région ?
2: Ah. on a commencé avec le GIS, on a écrit un livre qui va sortir en décembre.
0: Je suis preneur.
2: Merci beaucoup. Et on a développé tout un framework autour de 12 dimensions sur le bien-être.
0: D'accord.
2: Que ce soit des dimensions macroéconomiques, microéconomiques, mais aussi là où on innove, c'est le niveau communautaire.
0: D'accord.
2: C'est très important parce qu'on est dans une société où la communauté, elle compte beaucoup. Il y a beaucoup de solidarité et il y a beaucoup aussi de besoins spécifiques à la communauté. Donc, on a défini toute cette matrice, on va dire, de 12 dimensions qui sera publié, je vous ai dit, fin décembre.
0: Oui.
2: Et à partir de là, on essaie vraiment d'appliquer cette matrice sur différents pays du monde. On a nos satellites sur différentes régions en Europe, en Amérique latine, qui commencent un petit peu à explorer la chose. Nous, on a commencé en Tunisie avec le microéconomique.
0: Excellent.
2: Avec cette approche-là, et on compte vraiment aller au-delà de ça, on s'inscrit sur le développement de tout ce qui est études autour du bien-être, du happiness, well-being and life satisfaction, ce sont des dimensions extrêmement différentes.
0: Oui.
2: On compte vraiment développer ce volet de recherche en Tunisie et vraiment montrer qu'il y a des actions qui peuvent être mises en application très très vite, qu'on appelle dans le jargon des politiques économiques les quick wins. Donc c'est possible de le faire, tout un focus, et d'aller dans ce qu'on appelle nous au-delà du PIB. Le PIB, c'est le numéraire, c'est la richesse, mais au-delà de ça, il y a d'autres dimensions qui devraient être vraiment prises en compte au niveau de la sphère publique.
0: Nelia Zareli, en tant qu'universitaire, qu'avez-vous appris de cette expérience sur les jeunes générations tunisiennes?
2: Ils sont pleins d'espoir. Et honnêtement, c'est eux qui m'ont porté.
0: On ne doit pas baisser les mains.
2: Non, jamais.
0: Les bras.
2: En tout cas, les étudiants qui ont travaillé avec moi, j'ai eu une équipe vraiment très, très restreinte qui ont travaillé de long en large sur le projet. Il y a la plus grande équipe sur les 36. Et ils n'attendent qu'une seule chose, d'être écoutés.
0: Très important, l'écoute.
2: Très important. Et avec
0: les
2: une
0: actions.
2: Vraie écoute active.
0: Voilà.
2: Une vraie écoute active. Donc, j'espère que nous, enseignants, on est là et on sera toujours là pour eux. En tout cas, pour les écouter et les
0: bien
2: aider
0: sûr.
2: Dans la proximité. Parce que, après les parents, c'est les enseignants.
0: C'est vrai. En tout cas, bravo pour ce que vous faites à vous et à toutes les équipes d'encadrement et les enseignants universitaires. C'est très important. Sans vous, la jeunesse pourrait dériver. Et vous êtes là pour les recadrer, on va dire.
2: Garder le nord.
0: Et garder le cap. Voilà. Merci Nedia Zeleli d'avoir été avec nous dans Autour de Midi, un peu spécial aujourd'hui avec ce nouvel an. Cette initiative, elle nous rappelle hein, bien sûr que derrière les chiffres, les études et les statistiques, il y a avant tout des femmes et des hommes, des rêves, des inquiétudes, des ambitions et une volonté de participer à la construction de l'avenir. Les conclusions de Tunisia Wishmap montrent surtout que la jeunesse tunisienne a des choses à dire, des idées à proposer et une véritable envie d'agir lorsque les conditions lui permettent de s'exprimer. Reste maintenant à transformer cette écoute en décision, en projet et en opportunité concrète. Merci encore pour votre présence et pour cet éclairage précieux, Nedia Zeleli.
2: Merci à vous, Mahdi.
0: C'est très gentil à vous.
2: À très bientôt.
0: 11h32 sur les ondes de Radio Tunis Chaîne Inter. On continue bien sûr en musique. Restez avec nous. C'est Autour de Midi, votre émission.

oui, c'était No More Trouble sur les ondes de Radio Tunisie à l'Inter. Il est 11h56. 11h56 sur les ondes RTCI. Vous écoutez bien sûr toujours autour de midi, dans quelques instants, dans moins de 4 minutes, rendez-vous avec les nouvelles en bref. Et juste après, nous allons prendre par téléphone, hein, on va parler du forum Consortium africain pour les droits de l'enfant, une rencontre qui réunit des représentants d'organisations internationales, des experts, des institutions publiques et des acteurs de la société civile venus de plusieurs pays du continent. Je prendrai par téléphone Michel Lepechou, représentant de l'UNICEF en Tunisie, pour parler justement de ce forum. Restez connectés, bon appétit à toutes et à tous si jamais vous êtes en train de déjeuner. Tout de suite, Music Maestro.

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1: Le flash de midi, bonjour à tous. Coup de théâtre au sein de la sélection tunisienne. Quelques heures après l'annonce du départ de Sabri Lamouchi, la Fédération tunisienne de football a choisi le technicien français Hervé Renard pour diriger les Aigles de Carthage. Lors de la suite de la Coupe du Monde 2026, la décision intervient au lendemain de la lourde défaite concédée face à la Suède 5-1 lors du premier match du groupe F, selon le porte-parole de la Fédération tunisienne de football, Mouaz Mestilli, à l'agence TAP. Un accord a été trouvé avec Hervé Renard pour prendre en main l'équipe nationale. Dès aujourd'hui, la fédération a également décidé de mettre fin aux fonctions de l'ensemble du staff emmené par Sabri Lamouchi, tout en conservant Wahbi Khazri dans l'encadrement de la sélection. La Tunisie a enregistré au cours des dernières 24 heures des quantités de pluie particulièrement importantes dans plusieurs régions du pays. Selon le bulletin publié aujourd'hui par l'Institut national de la météorologie, ce nouvel épisode intervient dans un contexte météorologique caractérisé par une instabilité ponctuelle sur certaines zones du nord et du centre du pays, avec des cellules orageuses parfois actives sur de courtes périodes. Au même sujet, des trempes d'eau accompagnées de chutes de grêle ont balayé hier en fin de journée plusieurs régions du nord-ouest, provoquant d'importants dégâts aux cultures céréalières et à l'arboriculture, au grand désespoir des agriculteurs sinistrés. Le point avec notre correspondant Jamel Tibé.
2: Hier, les régions du Nord-Ouest ont connu en effet un épisode orageux intense et très actif, marqué par des chutes pluviales accompagnées de chutes de grêlons assez gros pour provoquer certainement des dégâts sur leur passage, notamment dans les deux gouvernorats du Kef et de Sidiane, où le cumul pluviométrique a été conséquent, atteignant parfois 94 mm au Krib, 38 mm au Kef, sans négliger le reste des villes et autres localités où la pluie a été intense, avec également des quantités variant entre 20 et 56 mm. Même si le couloir de grêle a été relativement étroit, les dégâts qu'il a provoqués sur son passage ont été jugés sévères, surtout que de grandes étendues de céréales n'ont pas été encore moissonnées. Les unions régionales de l'agriculture, de la pêche, du Kef et du Sidène ont ainsi appelé les agriculteurs à plus de prudence et devraient procéder à l'organisation de tournées pour établir les dégâts subis par les agriculteurs dans ces régions et soumettre leur rapport aux autorités.
1: Dans le monde, les chefs d'État et de gouvernement de l'Allemagne, du Canada, des États-Unis, de la France, de l'Italie, du Japon et du Royaume-Uni se retrouvent aujourd'hui pour un déjeuner de travail consacré aux crises de cette région secouée par la guerre américano-israélienne contre l'Iran, l'Égypte, les Émirats arabes unis et le Qatar, qui ont contribué à la médiation et ont abouti à un accord entre Washington et Téhéran et ont été conviés. L'agence de presse Fars rapporte que les États-Unis ont accepté pour la première fois le principe que l'Iran perçoive des droits de passage et redevances pour la prestation de services maritimes dans le détroit d'Hormuz, inscrit dans un protocole d'accord finalisé entre les deux pays pour mettre un terme à la guerre. C'était pour l'essentiel des news. Autour de midi se poursuit en compagnie de Mahdi Ahouaz avec Raïtou Sleti et notre ingénieur son à la technique. Restez à l'écoute, on se retrouve à 13h avec les grands titres du journal.
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0: C'était Pharrell Williams avec Happy. Il est 12h11.
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0: Et aujourd'hui, Tunis accueille le forum du Consortium africain pour les droits de l'enfant, une initiative qui réunit des représentants d'organisations internationales, des experts, des institutions publiques et des acteurs de la société civile venus de plusieurs pays africains pour réfléchir ensemble aux grands défis qui touchent les enfants du continent. Au programme, notamment l'accès à l'eau, à l'assainissement et à l'hygiène, la lutte contre les mariages précoces et les mutilations génitales féminines, ainsi que le renforcement des mécanismes de protection de l'enfance à l'échelle africaine. Alors que les travaux du forum se déroulent en ce moment même à Tunis, nous avons, et j'ai le plaisir de recevoir par téléphone, Michel Lepechou, représentant de l'UNICEF en Tunisie. Bonjour, merci d'être avec nous sur RTCI.
2: Bonjour Mehdi et bonne année à tous les auditeurs.
0: Merci beaucoup Monsieur Michel Lepechou. Pourquoi l'UNICEF a-t-il souhaité soutenir et participer à ce forum de consortium africain pour les droits de l'enfant?
2: Écoutez, l'UNICEF, ensemble avec ONU Femmes et, oui, et le FNUAP, donc le Fonds des Nations Unies pour les Populations,
0: oui,
2: se sont associés pour soutenir ce consortium, puisque la société civile est vraiment une des parties prenantes très importantes avec laquelle nous travaillons sur tous les problèmes qui affectent les enfants. Mm-hmm. Sur les trois sujets que vous avez évoqués,
0: oui,
2: l'eau, les mariages précoces et les mutilations génitales féminines,
0: oui,
2: il y a beaucoup de problèmes qui sont liés aux normes sociales. Donc, pour pouvoir changer les normes sociales, il faut vraiment impliquer toutes les parties prenantes. Et la société civile a un accès aux communautés, aux populations privilégiées pour entamer un dialogue, pour avoir une discussion sur comment accompagner les communautés, les familles et les jeunes dans une transformation des comportements.
0: Alors Michel Lepechou, quel regard portez-vous sur cette initiative qui vise à fédérer les organisations africaines engagées dans la défense des droits des enfants?
2: Écoutez, c'est très important puisque l'Afrique est un continent qui fait face à de grands défis, mais qui a aussi un potentiel énorme,
0: oui,
2: pour le futur. Et donc, mettre en réseau les différentes organisations de la société civile du nord de l'Afrique jusqu'au sud, en passant par l'Afrique de l'Ouest et de l'Est,
0: oui,
2: va être vraiment important pour créer un mouvement en faveur des droits de l'enfant.
0: Alors l'Afrique est aujourd'hui le continent le plus jeune du monde. Quels sont les principaux défis auxquels ces enfants sont confrontés?
2: Alors, de nombreux défis liés à la santé, à l'éducation, à la protection. Dans cet événement, nous soulignons particulièrement le problème de l'eau, qui est la thématique,
0: oui,
2: de cette journée de l'enfant africain, puisque en Afrique, toujours maintenant, moins de 50% des écoles et moins de 40% des écoles possèdent de l'eau sûre et de l'assainissement fiable. Donc, ça veut dire que chaque jour, les enfants vont à l'école sans accès à l'eau, sans accès à des toilettes correctes, et ce qui affecte non seulement leur santé, mais aussi leur éducation. Pour une jeune fille, le fait de ne pas avoir des toilettes correctes dans l'école va limiter son accès à l'école. Donc, c'est pour ça que c'est une thématique très importante que nous mettons en avant. Maintenant, va aussi se pencher sur le problème du mariage précoce.
0: Alors justement, c'est ma question de maintenant. Le forum, il met également l'accent sur la lutte contre les mariages précoces et les mutilations génitales féminines. Pourquoi ces problématiques demeurent-elles une priorité?
2: Parce qu'elles affectent énormément de filles. Chaque année, c'est 12 millions de filles qui sont mariées avant l'âge de 18 ans. Nous avons à l'heure actuelle plus de 650 millions de femmes à travers le monde qui ont été mariées avant 18 ans. Alors ceci a un impact bien évidemment sur leur santé, puisque la fille mariée jeune va avoir un enfant jeune avec beaucoup de risques pour à la fois la maman et le bébé. Ça a un impact sur son éducation, puisque les filles donc mariées vont rarement à l'école. Et par extension, bien évidemment, ça va avoir un effet sur toute la famille et toute la communauté, puisque ces jeunes filles sont impactées.
0: Alors, quels progrès ont été réalisés ces dernières années dans ce domaine à l'échelle africaine ?
2: Alors, il y a des progrès, puisque la prévalence des mariages précoces est passée dans les dernières 10 ans de 22% à 18%. Donc, c'est un progrès, une baisse de 4%, mais qui est loin de ce qu'il faut pour atteindre les objectifs du développement durable. Il faudrait une accélération par 20 pour atteindre les objectifs. Oui. Donc c'est pour ça qu'il faut une mobilisation de tous les acteurs, bien évidemment les gouvernements, le secteur privé, les académiciens, mais aussi bien évidemment cette société civile qui est très active à travers tout le continent.
0: Alors l'UNICEF insiste souvent sur l'importance de la prévention. Comment sensibiliser efficacement les familles et les communautés ?
2: Alors, il faut travailler sur plusieurs plans. Bien évidemment, un des facteurs très importants pour le mariage précoce, c'est la pauvreté. Et donc, c'est pour ça que l'UNICEF, à travers le monde, met en place avec les gouvernements beaucoup de programmes de protection sociale qui s'adressent aux communautés, aux familles les plus pauvres, où ces mariages précoces ont le plus souvent lieu. Et pour favoriser l'éducation. Mais c'est pas suffisant. Il faut travailler sur ce changement de comportement. Il faut travailler avec les leaders religieux. Faut travailler avec les praticiens de la santé, de l'éducation, qui sont aussi des référents par rapport aux familles et par rapport aux jeunes. Il faut travailler avec les jeunes parce que le changement, parfois, et souvent pour l'avenir, viendra des jeunes eux-mêmes, ayant pris conscience du défi et du changement de comportement nécessaire.
0: Les crises climatiques, économiques et sécuritaires que connaît le continent, est-ce que ça risque de fragiliser davantage les droits des enfants ?
2: Bien sûr, les crises, donc la crise climatique a un grand impact sur de nombreux pays en Afrique, y compris la Tunisie, mais donc aussi en Afrique subsaharienne, rendant des districts et des communautés entières très difficile pour survivre au niveau de l'économie, de l'agriculture et des conditions de vie. La pauvreté aussi, qu'elle va impacter. Et aussi
0: les crises sécuritaires aussi.
2: Exactement. Vous savez, ce matin, je disais dans l'ouverture que dans les pays en conflit, le non-accès à l'eau et à l'assainissement dans les zones de conflit, en fait, produit 20 fois plus de victimes que le conflit lui-même, puisque toutes les sources d'eau ne sont pas disponibles et donc les maladies diarrhéiques, les épidémies, se propage. Donc, c'est clair que le climat, la pauvreté et le conflit impactent énormément les communautés et les enfants qui sont les plus vulnérables dans ces situations.
0: Michel Lepechou, quel rôle les gouvernements africains doivent-ils jouer pour accélérer les progrès ?
2: Alors, il y a vraiment un besoin de prendre conscience du problème, de voir comment les gouvernements travaillent avec tous les acteurs de la société civile, le secteur privé et d'autres partenaires sur ces problématiques, pour voir comment mettre un cadre législatif, mais surtout le pratiquer et mettre trouver les ressources financières, les efficiences budgétaires pour augmenter l'accès à l'éducation, la santé, l'eau pour les communautés. Donc c'est véritablement un effort considérable qui doit se faire et les gouvernements sont au centre, mais avec toutes les composantes de la société et de la communauté internationale dont les Nations Unies font partie.
0: Que peut apporter concrètement un réseau continental comme le SAD dans les années à venir?
2: Comme je l'ai dit auparavant, le travail sur les normes sociales, avec les communautés, avec les leaders religieux, avec les parlementaires, avec toute une série d'interlocuteurs, c'est clair que en réseau et avec un accès à des informations, un tel réseau peut avoir un impact dans les différents pays où il est actif.
0: Encore deux ou trois questions et je vous libère. Quels sont, selon vous, les résultats ou les engagements que vous espérez voir émerger des travaux qui se tiennent aujourd'hui à Tunis?
2: Alors, c'est la troisième année que le CAD organise ses réunions pour la journée de l'enfant africain, mais cette année-ci, ils sont vraiment été en profondeur dans la constitution de leur réseau. Et donc, le but, c'est de renforcer, de consolider ce réseau, qui est très présent donc surtout de l'Afrique de l'Ouest et l'Afrique du Nord, mais d'atteindre aussi l'Afrique de l'Est et l'Afrique australe, et de le consolider, c'est-à-dire de mettre en commun certains moyens pour avoir une action dans les différents pays où ils sont actifs.
0: À quelques années de l'échéance des objectifs de développement durable, êtes-vous optimiste quant à la situation des enfants en Afrique?
2: Je suis optimiste par rapport au potentiel que ces enfants ont, mais c'est clair qu'il y a des défis énormes et que il faut vraiment que tous les acteurs, y compris nous-mêmes, les Nations Unies, revoient et la manière dont nous travaillons ensemble de manière vraiment intentionnelle et synergique. Le temps de chacun qui fait ses projets de manière en silo, je crois, est révolu. Il faut vraiment que autour du gouvernement, avec les différents partenaires techniques et financiers, la société civile et le secteur privé, qu'on mette en place vraiment des interventions complémentaires pour vraiment atteindre des résultats pour les enfants.
0: Alors, dernière question, après plusieurs années d'engagement au sein de l'UNICEF, qu'est-ce qui vous donne aujourd'hui le plus d'espoir lorsqu'on parle de l'avenir des enfants africains?
2: Quand je visite le terrain et que je vois des programmes qui sont faits dans les communautés, en Tunisie, quand je vois l'énergie qui peut venir des jeunes par rapport à des sujets tels que le changement climatique, la protection de l'environnement, l'innovation, toutes les start-up tunisiennes, il y a vraiment un potentiel en Tunisie et dans tous les autres pays qui est très inexploité. Donc c'est ça qui me donne de l'entrain pour avancer et voir comment on peut, avec tous les acteurs, se focaliser sur ces jeunes et ces enfants.
0: Alors que les travaux du forum du Consortium africain pour les droits de l'enfant se poursuivent aujourd'hui à Tunis, une chose apparaît clairement, la protection des enfants ne peut être l'affaire d'un seul pays ou d'une seule organisation. Elle exige une mobilisation collective, durable et à l'échelle du continent. Michel Lepechou, merci d'avoir été avec nous. Merci pour votre engagement et pour cet éclairage précieux sur les défis, mais aussi les espoirs qui accompagnent l'avenir des enfants africains. Excellente poursuite de ce forum et à très bientôt sur les ondes de RTCI.
2: Merci et au revoir.
0: Merci beaucoup. Il est 12h26 sur les ondes de Radio Tunis, chaîne internationale. Restez avec nous, on poursuit en musique avec Sweet Dreams.

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1: Bonjour à tous, la Tunisie célèbre aujourd'hui le nouvel an 1448 de l'Égypte entre mémoire spirituelle et journée de recueillement. La campagne des moissons des grandes cultures se poursuit sous haute vigilance dans les régions du Nord-Ouest. Les pluies orageuses enregistrées ravivent les inquiétudes des agriculteurs. Plan de développement 2026-2030 au cœur d'un conseil ministériel. Le gouvernement mise sur les régions, la justice sociale, une meilleure répartition des richesses. Festival des poupées en sucre à Naples, événement met à l'honneur un patrimoine artisanal et gastronomique profondément ancré dans l'identité de la région. Dans le monde, Moyen-Orient, entre négociations avec l'Iran et tensions sur le terrain, le G7 tente de peser sur la désescalade. Au G7, un coup de projecteur attendu sur l'Ukraine en présence de Vladimir Zelensky. Et puis football, Hervé Renard prend les commandes des Aigles de Carthage en plein mondial. Ces titres et bien d'autres vous seront développés tout à l'heure dans l'édition complète de 13h30 et sera signée Fedia Souhail.
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4: L'accord conclu entre les États-Unis et l'Iran va dominer le sommet du G7 qui s'est ouvert à Évian en présence d'un Trump triomphant, fort d'un succès qu'il attendait depuis longtemps. Cet accord tant attendu change la donne du sommet. Les attentes sont nombreuses de ce sommet, le dernier pour le président français Macron qui se réjouit d'avoir du concret. En effet, les participants à ce sommet vont discuter des conséquences de cet accord. Outre le retour à la paix au Moyen-Orient, le président Macron espère décrocher de Trump une posture plus à l'écoute de l'Ukraine pour mettre fin à la guerre qui dure depuis 1574 jours et où les combats s'intensifient des deux côtés. Les Européens qui étaient sur la touche rêvent d'une ligne commune avec Trump sur la résolution de cet interminable conflit. On parlera essentiellement du présent et surtout de l'avenir de l'Ukraine. Ils comptent sur Trump pour régler ce conflit. Le G7 se tient au moment où Poutine accueille les chefs d'État et de gouvernement de l'Association des pays du Sud-Est asiatique. Poutine veut rappeler qu'il est loin d'être isolé sur la scène internationale. En 50 ans, le G7 a beaucoup changé et ça en dit long sur l'état du monde de plus en plus dégradé, de plus en plus inquiétant. C'était le G8 devenu le G7 après l'exil de la Russie. Aujourd'hui, beaucoup d'observateurs se demandent s'il n'est pas temps d'inclure la Chine, qui monte en puissance sur tous les fronts. Ainsi, plusieurs pays soutiennent l'accord entre les États-Unis et l'Iran. Seul Israël, par l'intermédiaire de son ministre de la Défense, dit qu'il ne faut en aucun cas accepter une limitation d'action d'Israël au Liban. Concernant l'Ukraine, Poutine tient à ses exigences et Zelensky, soutenu par les Européens, ne compte pas céder. Il compte au contraire sur Trump qu'il va rencontrer à Évian pour discuter de ce problème. Comme vous le constatez, il y a encore des antagonismes et le chemin de la paix reste encore semé d'embûches.
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0: C'était Evanescence avec Bring Me To Life, il est 13h08.
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0: Et on est ensemble jusqu'à 13h30. Si vous êtes en train de déjeuner, bon appétit à toutes et à tous. Je voudrais parler de l'équipe nationale tunisienne de padel qui s'est envolée pour l'Égypte aujourd'hui. La délégation tunisienne de padel, donc, elle s'est envolée à destination d'Alexandrie pour participer à la FIP Junior Africa Padel Cup 2026 qui se déroulera donc à partir de demain, du 17, et ce jusqu'au 20 juin. Il s'agit de la première participation internationale officielle de la Tunisie en padel junior, une étape historique pour le développement de cette discipline dans notre pays. La délégation est conduite par le docteur Khaledine Keshrid, chef de la délégation et président de la commission padel de la Fédération tunisienne de tennis, accompagné des entraîneurs Hatem Zarouk et Wim Ben Sedrin. Alors, les joueurs convoqués au niveau garçon, U18, Yassine Keshlid et Youssef Sessi. Nous avons aussi en U16, Malik Ben Othmane et Haroun Abessi. Et en U14, Hamza Abessi et Yahya Marakchi. Côté filles, en U18, Lilia Zayeni et Maya Aftouh. En U16, Alia Zayeni et Zainab Sediq. Et en U14, Dina Hachiri et Zainabou Zayen. Et la fédération donc tunisienne de tennis souhaite donc plein de réussite. Et nous aussi, on leur souhaite plein de réussite à notre équipe nationale lors de cette compétition continentale. Et on adresse tous nos encouragements aux joueurs, aux entraîneurs et à l'ensemble de la délégation. Bonne chance à notre équipe nationale pour cette première aventure internationale officielle en padel. Il est 13h09 sur les ondes de Radio Tunis Chaîne Inter. Restez avec nous tout de suite. Je t'aime à l'italienne et on revient en direct.

0: Eh oui, c'était Purple Rain, bien sûr, revisité en mode jazz and soul. Il est 13h17.
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0: Eh oui, on est arrivé à la fin de cette belle émission. Merci à vous pour votre fidélité ainsi que pour votre écoute. C'était donc Mehdi Hawass derrière le micro, bien sûr. Raïfel Weslit, il y a la réalisation technique. Sofiane Benjima à la réalisation digitale. On se retrouve jeudi matin dans la matinale d'RTCI de 7h jusqu'à 10h du matin. Et puis, je voulais vous dire qu'aujourd'hui était un jour un peu particulier pour moi. Mon papa aurait fêté ses 73 ans, c'est son premier anniversaire depuis son départ en janvier dernier. Il y a des absences qui ne s'effacent jamais, des voix, des regards, des conseils et des souvenirs qui continuent de nous accompagner chaque jour, même lorsque ceux que l'on aime ne sont plus physiquement à nos côtés. En cette journée, j'ai une pensée pleine d'amour pour mon père. J'espère qu'il est en paix là où il est et je lui souhaite du fond du cœur un joyeux anniversaire. Et j'aimerais également avoir une pensée pour tous les papas qui nous ont quittés, qu'ils reposent en paix, qu'ils continuent à vivre à travers les souvenirs, les valeurs et l'amour qu'ils ont transmis à leurs enfants. À toutes celles et ceux qui, comme moi, pensent aujourd'hui à leur papa avec émotion, je vous adresse toute mon affection. Joyeux anniversaire, papa, tu me manques et je t'aime. Bye bye, à jeudi.

0: Le journal de 13h30 à la une de l'actualité. La Tunisie célèbre le nouvel an 1448 de l'Égir entre mémoire spirituelle et journée de recueillement. Mloukhaya et couscous aux viandes séchées quand la table tunisienne célèbre le nouvel an de l'Égir en symbole. Plan de développement 2026-2030 au cœur d'un conseil ministériel. Le gouvernement mise sur les régions, la justice sociale et une meilleure répartition des richesses. Dans le monde, le Moyen-Orient entre négociations avec l'Iran et tensions sur le terrain. Le G7 tente de peser sur la désescalade. Football, après la claque contre la Suède, la Tunisie écarte la mouche et confie les aigles à Hervé Renard. Météo, après les orages et la grêle, le temps reste instable sur l'ouest avant une amélioration demain. Bonjour, en Tunisie, ce mardi s'ouvre sous le signe d'un nouveau départ. Le pays célèbre aujourd'hui le nouvel an de l'Égir 1448, une date qui dépasse le simple changement de calendrier. Elle renvoie à l'un des moments fondateurs de l'histoire musulmane, le départ du prophète Mohammed sallallahu alayhi wa sallam de la Mecque vers Médine, symbole de foi, de courage, de rupture avec l'épreuve et d'ouverture vers une nouvelle étape. Mais au-delà de sa portée spirituelle, cette journée garde aussi une résonance très actuelle. Dans un monde traversé par les incertitudes, le nouvel an égérien rappelle l'importance de la patience, de la solidarité et de la capacité des sociétés à se relever, à se reconstruire et à avancer. En Tunisie, cette célébration est également marquée par un jour de congé pour les agents de l'État, des collectivités locales et des établissements publics à caractère administratif. L'occasion pour de nombreuses familles de renouer avec les vœux, les traditions et les moments de recueillement. Une nouvelle année commence. Donc dans le calendrier égérien avec ce qu'elle porte de mémoire, de spiritualité, mais aussi d'espoir. Bien plus que de simples recettes, les plats préparés à l'occasion du nouvel an de l'Égir occupent une place particulière dans les traditions tunisiennes. Couscous aux raisins secs et viande séchée ou encore mloukhaya, servis le premier jour de l'année, ces mets sont chargés de symboles et traduisent des vœux d'espoir, de prospérité et d'abondance. Wajdi Borji, spécialiste du patrimoine culturel immatériel tunisien, au micro de Zain Fers.
1: Dans nos traditions, on va trouver des plats qui représentent des symboles d'espoir, de potentiel, de quelque chose qu'on souhaite, de quelque chose qu'on veut arriver. On va trouver le couscous qui est le fameux pendant les fêtes. On va trouver aussi des plats qui sont honorés par des fèves, des féculents, des pois chiches, des lentilles, de la viande séchée, c'est vrai, mais c'est toujours garni de raisins secs. Aujourd'hui, on utilise des bonbons, on utilise beaucoup de choses. Et ce qui est intéressant dans cette histoire, c'est que ce couscous-là, de la fête du Nouvel An Hégri, représente un plat au symbole, un plat d'espoir, parce que c'est un remerciement et c'est un espoir, c'est une prière qu'on souhaite réaliser de nouveau cette grâce qu'on a reçue dans l'année précédente. Et c'est pour ça que le premier jour de l'année, on va préparer la mloukhaya afin de refiler de l'énergie positive, de l'espoir et de l'abondance.
0: À Djerba, le nouvel an de l'Égir a ses traditions bien spécifiques entre la préparation du couscous au Qadid, le partage de plats symboliques avec les filles mariées et les chants d'enfants dans les quartiers. Ces coutumes célèbrent les liens familiaux, la solidarité et la transmission du patrimoine culturel de génération en génération. Mehel Ziyagritli, Gadour, djerbienne et activiste de la société civile locale, au micro de notre correspondant Mimoun Tounsi.
2: Djerbien, comme d'habitude, nous clôturons la veille de l'année écoulée de l'Égir avec le couscous barras. Pour cela, nous avons déjà fait sécher une partie de la tête de viande de Eid al-Adha. Le lendemain, nous préparons le chgalet lebnet. C'est un plat qui sera transporté vers nos filles déjà mariées, symbole de notre amour éternel. Dans la cuisine, les femmes préparent macarouna bsansa avec de la viande et du kadid séché, entre autres talat l'ktef, de la viande aussi du sacrifice avec des fèves et des œufs. Il sera bien garni et transporté dans une calèche pour les nouvelles mariées surtout qui les attendent donc avec impatience tout en fête, houli, henna, hakous, etc. Et donc ces filles n'oublient pas de distribuer une partie de ce plat aux voisins pour dégustation. Et surtout la chorale des enfants, donc un groupe d'enfants qui sortent dans le quartier pour chanter khashia. Les femmes leur donnent des céréales, des fèves, des pois chiches, du kadid. Et ces enfants-là préparent la tbira. Voilà, c'est comme ça que nous fêtons notre fête de l'Égir avec bien sûr Sulaimi, etc.
0: De son côté, Nabeul renoue aujourd'hui et demain avec l'une de ses traditions les plus emblématiques à l'occasion du Festival des poupées en sucre organisé à Dar Nebl. L'événement met à l'honneur un patrimoine artisanal et gastronomique profondément ancré dans l'identité de la région. Au programme, ateliers, expositions, animations et spectacles pour faire découvrir aux visiteurs un savoir-faire transmis de génération en génération. Zouhair Blamine, président de l'association tunisienne de sauvegarde de la ville de Nabeul, nous en parle au micro de Zainab Fers.
3: Comme chaque année, l'association fête le nouvel an de l'Égir à sa façon, comme tout Nabeul. On fait ça avec une poupée en sucre placée sur une coupe en poterie, une coupe avec un pied qu'on appelle en arabe mefred. Donc le duo la poupée en sucre et le mefred, c'est pour faire la fête à Nabeul chaque premier Muharram, nouvel an de l'Égir. On va mettre la poupée avec des sucreries, avec des bonbons, avec des fruits secs sur le pot. Tout ça est offert pour les enfants et pour les fiancés. Donc ça, c'est la tradition nabeulienne. Et le grand festin aussi, c'est avec le couscous traditionnel de nouvel an qu'on fête à Nabeul. En fait, c'est un couscous qui est salé sucré avec la viande séchée salée qu'on a pris du mouton qu'on avait déjà égorgé à l'occasion de l'Aïd du sacrifice, Aïd al-Adha. Et aussi, on va trouver des dattes, des raisins secs, des œufs, et tout ça fait avec du safran et avec de l'eau de fleur d'oranger. Aujourd'hui, il y a un atelier ouvert où on va découvrir comment on confectionne cette poupée, toutes les phases de sa production.
0: Dans le reste de l'actualité nationale, les opérations de recherche se poursuivent ce mardi pour retrouver un berger originaire de la région de Tabia relevant de la délégation de Saqid Sidi Youssef dans le gouvernorat du Kef après qu'il a été emporté par les eaux de pluie dans la nuit de lundi à mardi. L'homme né en 1976 aurait été surpris par les crues provoquées par les fortes précipitations enregistrées dans la région. Selon l'un de ses voisins, une partie du troupeau de moutons du berger a été retrouvée morte, tandis que l'homme reste introuvable jusqu'à présent. Les recherches se poursuivent dans des conditions difficiles en raison de la nature du terrain. Et la campagne des moissons des grandes cultures se poursuit sous haute vigilance ce matin dans les régions du Nord-Ouest. Les pluies orageuses enregistrées hier ont ravivé les inquiétudes des agriculteurs. Ces intempéries font craindre des pertes sur une partie des superficies encore non moissonnées et suscitent de vives préoccupations parmi

0: Les chutes de grêle par endroits. Cela dit, la campagne des moissons se poursuit sous bonne cadence et aurait atteint un taux d'avancement estimé entre 30 et 40% dans la plupart des régions, avec un total de 2,5 millions de quintaux collectés, dont 400 000 quintaux au KEF, alors que l'on s'attend cette année à une récolte prometteuse estimée à plus de 20 millions de quintaux et à une collecte de plus de 12 millions de quintaux, soit une aubaine pour les céréaliculteurs éprouvés par plusieurs années de sécheresse consécutive.
1: Et après les épisodes orageux et les chutes de grêle enregistrées hier dans plusieurs régions du pays, le temps restera relativement instable aujourd'hui avec la formation de cellules orageuses locales sur les hauteurs de l'ouest. Les températures seront en légère baisse, tandis que les vents souffleront parfois assez fort sur le sud. Pour demain, le temps s'annonce globalement peu nuageux. Plus de précisions avec Bilal Yahyaoui, ingénieur prévisionniste à l'Institut national de la météorologie. Il intervient au micro de Zain Pfels.
2: Pour aujourd'hui, il y aura quelques nuages sur la plupart des régions qui sera plus abondant l'après-midi sur les hauteurs ouest de nord et du centre avec des cellules orageuses locales seront accompagnées de quelques pluies et possibilité des chutes de grêle par endroits qui seront progressivement, intéresseront progressivement les régions d'est avec une intensité qui sera plus faible qu'hier. Vent secteur nord sur le nord et secteur est sur le centre et le sud, assez fort à fort sur le sud avec phénomène locaux de sable et faible à modérer sur les autres régions. La mer sera agitée dans le golfe de Gapé, si peu agitée sur les autres côtes. Les températures aujourd'hui seront en légère baisse avec des maximales qui seront comprises entre 26 et 31 degrés sur les hauteurs et les régions côtières et entre 32 et 38 sur les autres régions, atteignant localement 40 degrés sur le sud-ouest et l'extrême sud. Pour demain, mercredi 17 juin, un temps peu nuageux sur la plupart des régions. Les nuages seront plus abondants l'après-midi sur les hauteurs ouest du centre, avec des vents de secteur est assez forts sur le sud avec phénomène locaux de sable et faibles et modérés sur les autres régions. Mer houleuse dans le golfe de Gabé s'est peu agitée sur les autres côtes. Les températures en légère hausse sur le nord et le centre et seront stationnaires sur le sud, dont les maximales seront comprises entre 27 et 30 degrés sur les hauteurs et près de côte, et entre 32 et 38 sur les autres régions et atteignant localement 40 degrés sur l'extrême sud.
1: Une nouvelle étape pour la Tunisie réunie hier à la Casbah sous la présidence de la chef du gouvernement Salah Zaafrani Zenzili. Le Conseil des ministres a examiné le projet de loi relatif au plan de développement 2026-2030. Présenté comme un tournant majeur, ce plan vise à instaurer un nouveau modèle de développement fondé sur la justice sociale, l'équilibre entre les régions et une meilleure répartition des richesses. Élaboré selon une approche participative inédite du niveau local jusqu'au niveau national. Le plan met l'accent sur la réduction des disparités régionales, le renforcement de l'économie, le développement des infrastructures, la sécurité alimentaire, hydrique et énergétique, ainsi que la modernisation de l'administration publique. Le Conseil des ministres a finalement approuvé le projet de loi qui sera soumis aux prochaines étapes du processus législatif. Dans l'actualité internationale au Moyen-Orient, l'heure est à la diplomatie, mais certainement pas encore au soulagement. Alors que Washington et Téhéran affichent leur volonté d'avancer vers un accord final, la région reste suspendue à des équilibres fragiles. Le président américain Donald Trump a assuré, en marge du sommet du G7, que l'Iran n'aurait jamais l'arme nucléaire, tandis que Téhéran évoque l'ouverture de nouvelles discussions dès vendredi pour tenter de transformer l'accord cadre en véritable compromis politique. Au cœur des négociations, le programme nucléaire iranien, la levée progressive de certaines sanctions, mais aussi la sécurité régionale et la liberté de navigation dans le détroit d'Ormuz, passage stratégique pour les marchés énergétiques mondiaux. Réunis en France, les dirigeants du G7 tentent de peser sur cette séquence diplomatique. Les Européens l'entendent associé au dossier nucléaire iranien, veulent éviter d'être relégués au second plan dans un processus désormais largement piloté par Washington. Paris insiste sur la nécessité d'un accord solide, vérifiable et capable d'ouvrir la voie à une désescalade plus large. Mais sur le terrain, les signaux restent contradictoires. Au Liban, les tensions persistent malgré les appels à l'apaisement, tandis qu'Israël affirme vouloir maintenir sa présence militaire à Gaza, au Liban et en Syrie aussi longtemps que nécessaire. Une position qui entretient les inquiétudes sur la capacité réelle de la diplomatie à faire taire les armes. Retour en Tunisie, place à la culture au cœur des quartiers du 19 au 28 juin. Le quartier populaire de Hayahlel, à Melassine, Tunis, vibrera au rythme de la première édition du

0: Hayehlel Urban Fest, gratuit et ouvert à tous, ce festival transformera rues, écoles, cafés et terrains de sport en véritable scène culturelle à ciel ouvert. Porté par l'association Cinéma Tour, avec le soutien de l'ambassade des Pays-Bas, l'événement proposera un programme co-construit avec les habitants autour du cinéma, du théâtre, de la photographie, de la musique et du sport. Au menu, spectacles, projections, expositions, concerts, tournois sportifs et animations pour petits et grands. Football, coup de théâtre au sein de la sélection tunisienne. Quelques heures après l'annonce du départ de Sabri Lamouche, la Fédération tunisienne de football a choisi le technicien français Hervé Renard pour diriger les Aigles de Carthage lors de la suite de la Coupe du Monde 2026. La décision intervient au lendemain de la lourde défaite concédée face à la Suède 5-1 lors du premier match du groupe F. Selon le porte-parole de la Fédération tunisienne de football, Mouaz Mestil, et à l'agence TAP, un accord a été trouvé avec Hervé Renard pour prendre en main l'équipe nationale dès aujourd'hui. La fédération a également décidé de mettre fin en fonction de l'ensemble du staff amené par Sabri Lamouchi tout en conservant Wahbi Khazri dans l'encadrement de la sélection. Avant de vous quitter, je vous rappelle les principales informations de ce journal. La Tunisie célèbre le nouvel an 1448 de l'Hégire entre mémoire spirituelle et journée de recueillement. Couscous, Mloukhia, quand la table tunisienne célèbre le nouvel an de l'Égypte en symbole. Football, après la claque contre la Suède, la Tunisie écarte la Mouchi et confie les Aigles de Carthage à Hervé Renard. Météo, après les orages et la grêle, le temps reste instable sur l'ouest avant une amélioration demain. Ainsi s'achève notre édition. Merci de l'avoir suivi. Merci à Raith Wesleti pour sa précieuse collaboration technique. La rédaction vous donne rendez-vous à 15h pour un flash d'actualité. Restez à l'écoute de RTCI.
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2: Bonjour, le flash de l'actualité de 15h. Une déviation de la circulation est prévue ce mardi à Ben Arous en raison de travaux programmés sur la route nationale 1 au niveau de la station Total située avant le carrefour de Chouchetrazets. Selon le ministère de l'Équipement et de l'Habitat, cette mesure intervient dans le cadre d'interventions engagées suite à l'explosion d'une conduite de gaz. Les travaux seront réalisés de nuit entre 22h et 5h du matin afin de limiter leur impact sur le trafic pendant les heures de pointe. Durant toute la durée des travaux, qui s'étaleront sur 7 jours, la circulation sera déviée via la rue de la Chimie, aussi bien pour les véhicules se dirigeant vers le centre de Tunis que celles allant vers le carrefour de Chouchetrazets. La start-up tunisienne Baco Motors a annoncé avoir obtenu la certification et l'homologation Economic Commission for Europe, devenant ainsi le premier constructeur tunisien de véhicules électriques à bénéficier de cette reconnaissance internationale. La start-up s'est fait connaître en 2021 avec le lancement de son premier véhicule électrique alimenté à l'énergie solaire et développé par des compétences tunisiennes. Tunis abritera les 18 et 19 juin courants un séminaire international ayant pour thème vers un protocole national de prise en charge médico-légale et psychologique des victimes de violences sexuelles. Organisé à l'initiative de l'unité médico-judiciaire de l'hôpital Charles-Nicolle, sous l'égide du ministère de la Santé en partenariat avec le projet SILA, cet événement marquera une étape importante dans l'élaboration du premier protocole national visant à harmoniser les pratiques de prise en charge médico-légale et psychologique des victimes de violences sexuelles conformément aux standards internationaux. Dans le monde, le ministre iranien des Affaires étrangères, Abbas Qaraqchi, a annoncé le probable début de discussions approfondies avec les États-Unis visant à parvenir à un accord final pour le vendredi 19 juin, jour prévu de la cérémonie de signature du protocole d'accord trouvé entre les deux pays après plus de 3 mois de guerre. Des pétroliers et autres navires iraniens ont recommencé à circuler, annoncé aujourd'hui la télévision d'État iranienne au lendemain de l'accord conclu entre Washington et Téhéran. Le prix du Brent est passé sous la barre des 80 dollars le baril aujourd'hui pour la première fois depuis le début du mois de mars dernier, suite à l'annonce par le président américain Donald Trump de la réouverture complète du détroit d'Ormuz à compter de vendredi prochain. Sport, le nouveau sélectionneur tunisien Hervé Renard sera présenté aujourd'hui à la presse par la Fédération tunisienne de football avant la séance d'entraînement de la sélection tunisienne. Le nouveau sélectionneur entamera ce mardi la préparation avec ses nouveaux joueurs du match face au Japon pour le compte de la deuxième journée du groupe F qui aura lieu le dimanche 21 juin. Fin de ce flash de 15h, prochain rendez-vous avec l'information à 16h. Je vous laisse à présent avec notre ami Adel Gazer dans le programme en langue italienne.
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1: Bonjour, le flash de l'actualité de 16h. Des quantités de pluie particulièrement importantes ont été enregistrées en Tunisie au cours des dernières 24 heures, selon le bulletin publié ce mardi par l'Institut national de la météorologie. Les plus fortes précipitations ont été relevées dans le gouvernorat de Siliana, qui s'impose comme la zone la plus arrosée à l'échelle nationale. La délégation du CRIB a enregistré 94 mm de pluie, un cumul exceptionnel pour un mois de juin. Dans la même région, les stations de Sidi Bourouis et Bouarada ont enregistré 56 mm chacune, confirmant un épisode pluvieux marqué sur le nord-ouest du pays. La zone touristique Tbarqa Ain Drahm bénéficiera d'investissements estimés à 500 millions de dinars, incluant la réalisation de 3 unités hôtelières d'une capacité totale d'environ 2000 lits. Selon le directeur général de l'Office national du tourisme tunisien, Mehdi Hlaoui, qui a fait cette annonce, ces projets devraient contribuer à la création d'emplois pour les habitants de la région et à la relance de la dynamique économique locale. Dans le cadre de la préservation du patrimoine architectural, de renforcement de la sécurité des passants et des habitants, ainsi que l'amélioration de l'esthétique générale de la vieille ville, la municipalité de Tunis a annoncé le démarrage de la première phase du quatrième lot du projet de restauration des sabbats et des arcs de la Médina. Selon les informations publiées sur la page officielle de la municipalité, l'opération concerne 8 sabbats et 4 arcs répartis sur 3 secteurs de la ville, à savoir la Médina de Tunis, Beb Souika et Sidi El Béchir. Dans le monde, le blocus américain des ports iraniens en place depuis environ 2 mois et a été levé avant la signature officielle du protocole d'accord entre l'Iran et les USA, a assuré aujourd'hui le vice-ministre iranien des Affaires étrangères, Majid Takht-Ravanchi, cité par le site du gouvernement iranien, qui rappelle que la fin de ce blocage faisait partie des points cruciaux soulevés par l'Iran pour parvenir à un accord. Sport, 2 rencontres se dérouleront ce soir pour le compte de la phase de poule de la Coupe du Monde de football 2026. À 20h, la France sera opposée au Sénégal, alors qu'à 23h, l'Irak défiera la Norvège. Fin de ce flash de 16h, prochain rendez-vous avec l'actualité à 17h.
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1: T comme travail des enfants. Afin de lutter contre l'exploitation économique des enfants, la loi tunisienne encadre strictement le travail des mineurs et s'appuie sur le Code du travail, le Code de la protection de l'enfant, ainsi que sur les conventions internationales de l'OIT ratifiées par la Tunisie. Le principe général est très clair, l'âge minimum légal pour travailler est fixé à 16 ans révolu, âge qui coïncide avec la fin de la scolarité obligatoire. Cependant, il existe de rares exceptions. Ainsi, l'emploi des enfants de moins de 16 ans est toléré s'ils travaillent sous l'autorité de leur père, mère ou tuteur. Des dérogations spéciales peuvent exister pour des travaux légers entre 14 et 16 ans, agricoles et non industriels, avec une durée maximale de travail limitée à 4h30 par jour, sans qu'il n'ait lieu les jours de repos hebdomadaires et les jours fériés. Les limites d'âge ne s'appliquent pas aux enfants effectuant des stages ou des formations au sein d'établissements d'enseignement technique ou professionnels officiels. Les tâches susceptibles de nuire à leur santé, leur sécurité ou leur moralité sont interdites. L'accès aux mines, carrières ou chantiers souterrains leur est interdit. Le travail de nuit est également prohibé ou soumis à de strictes autorisations. Enfin, un jeune de 16 à 18 ans ne peut signer un contrat de travail qu'avec l'accord explicite de son tuteur légal.
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0: Edgar Morin, sociologue du temps présent et agitateur d'idées, est mort à l'âge de 104 ans. Il n'aura cessé de penser les événements de l'histoire. Attaché à relier les savoirs afin d'élaborer sa pensée complexe, cet intellectuel populaire, ancien résistant profondément humaniste, militait pour une insurrection des consciences. Il s'est éteint vendredi 29 mai, à Paris. Retour dans cette émission sur son parcours exceptionnel. Edgar Morin est né le 8 juillet 1921 à Paris. C'est un intellectuel français reconnu pour son engagement et son œuvre. Sociologue résistant et théoricien de la pensée complexe, il a écrit plus de 60 ouvrages et a été directeur de recherche émérite au CNRS. Morin a été un fervent militant communiste dans sa jeunesse, mais il s'est éloigné du Parti communiste français dès 1949. Il a consacré sa vie à comprendre les mécanismes complexes du monde contemporain et à développer une pensée politique humaniste intégrant les dimensions écologiques, sociales, économiques et culturelles. Morin a cofondé des groupes comme le Collegium International Éthique, Politique et Scientifique. Il est décédé le 29 mai 2026 à l'âge de 104 ans, laissant derrière lui une œuvre d'une profonde influence sur la pensée contemporaine. Dans cet élément sonore TV5 Monde, il nous parle à la fois de sa jeunesse, de son rapport à l'école et de sa pensée. On l'écoute ensemble.
1: Bonjour Edgar Morin.
2: Bonjour.
1: Qu'est-ce qu'on apprend? Vous, l'un des grands penseurs de notre époque, l'un des intellectuels philosophes les plus admirés, vous êtes allé à l'école de force, vous ne vouliez pas aller à l'école. C'est vrai?
2: Écoutez, j'étais enfant unique, très timide. Je vivais dans les jupes de ma mère que j'adorais. Et donc, quand mon père s'est trouvé obligé, ayant reçu une injonction, disons, de m'amener à l'école, il est évident que j'ai résisté. Il m'a traîné dans l'escalier.
1: C'est incroyable,
2: ça. Je hurlais devant la concierge. Et même, une fois qu'on m'a jeté dans la classe, on l'a fermé à clé parce que je voulais m'enfuir.
1: Comment c'est? Mais c'est incroyable.
2: Après, j'étais très heureux dans l'école.
1: Oui, c'est vrai. Oui. On va parler dans quelques instants d'un livre que vous avez écrit avec le ministre de l'Éducation nationale, Jean-Michel Blanquer, qui s'appelle « Quelle école voulons-nous ?». Mais d'abord, cette enfance-là, cet éveil, pour vous, ça a été quoi? Ça a été... D'abord, je crois qu'à l'âge quoi, de 10-11 ans, vous écrivez votre premier roman.
2: Oui, voilà, oui.
1: Vous vous souvenez du titre?
2: L'amour du bandit.
1: C'est vrai? Ça parlait de quoi?
2: Mais c'était une jeune fille qui était élevée, enlevée par un bandit et un détective qui la cherchait. C'était stupide. Mais enfin, voilà.
1: Oui. Et alors, donc, c'est vrai que vous avez distribué votre roman aux autres élèves, vous disiez, regardez, oui, tout ça.
2: Mais vous savez que dès la classe de 10e, comme j'étais aussi enfant unique et seul, et que j'aimais déjà beaucoup lire, un professeur, M. Marcamp, guidait mes lectures. Alors, bien sûr, je suis passé de la comtesse de Ségur à des romans d'aventure à des romans plus psychologiques, enfin, et j'ai dévoré la littérature,
1: oui.
2: ce qui m'a formé en même temps que l'école.
1: Alors, c'est vrai, vous aimiez la biologie, vous aimiez...
2: L'histoire.
1: Oui.
2: J'aimais beaucoup l'histoire et j'aimais beaucoup la littérature. Et puis, comme je lisais beaucoup, j'étais très bon en orthographe, je ne faisais pas de faute.
1: Oui, et les grands auteurs, vous en rencontrez comment? C'est-à-dire, ces penseurs qui vous ont dit à un moment donné, ça me passionne, je veux réfléchir mon époque, je veux réfléchir le monde.
2: Écoutez, vous savez, on reçoit des coups de foudre en lisant des livres qui vous révèlent quelque chose qui était implicite en vous, que vous attendiez. Et pour moi, je dois dire que il y a eu, disons, comme romancier, il y a eu Tolstoï et Dostoïevski qui m'ont fait une impression extraordinaire, qui m'ont marqué. Et alors, un peu plus âgé, c'était Montaigne, c'était Rousseau. Bon, si vous voulez, mais je pense que mon développement personnel est inséparable de ces gens qui m'ont révélé. Et ce qui était intéressant, bon, pour moi, c'est que d'un côté... À cause de la mort de ma mère, je ne croyais plus en rien, donc j'étais sceptique. Et ce scepticisme était nourri par Montaigne, Anatole France, etc. Mais j'avais un besoin de foi, de ferveur, de communion. Et ça, je le trouvais dans Dostoïevski, dans oui. Tolstoï, etc. J'avais les deux besoins contradictoires.
1: Mais à quel moment vous vous êtes dit, je veux réfléchir le monde, et puis vous allez devenir ce que vous êtes resté, c'est-à-dire un penseur, un guide, quelqu'un qui enseigne sur la société, sur le vivre ensemble, sur la politique?
2: Écoutez, vous savez, moi j'ai passé mon adolescence dans une période où il y avait beaucoup de crises, il y avait la guerre d'Espagne, il y avait Hitler, il y avait la guerre mondiale qui s'avançait. Et dans ces conditions-là, la République était en crise, la démocratie était en crise, l'économie était en crise. On se réfléchit. Et quand je suis entré, j'ai voulu entrer à l'université, moi, j'ai voulu connaître qu'est-ce que c'est que l'être humain, qu'est-ce que c'est la société, qu'est-ce que c'est que l'histoire humaine. Et c'est pour ça que je me suis inscrit dans plusieurs disciplines, qui étaient la philosophie, la sociologie, l'histoire, l'économie, les sciences politiques, et je me suis fait une culture assez vaste, et c'est pour ça que, dans le fond, dans ce livre, qu'est-ce que je prône ? Et je prône que tous les grands problèmes, que ce soit qu'est-ce que c'est l'être humain, qu'est-ce que c'est que la mondialisation, qu'est-ce que c'est que la vie, qu'est-ce que c'est... Tous ces grands problèmes nécessitent de relier ensemble des connaissances qui actuellement sont dispersées.
1: C'est-à-dire qu'au fond, il y a une connaissance globale. Il faut revenir aux fondamentaux, c'est ça que vous dites ?
2: Relier, écoutez, il faut que les problèmes fondamentaux que les jeunes vont affronter dans la vie, on puisse les préparer à ces problèmes. Il faut les préparer à la connaissance, parce que la connaissance est toujours un risque d'erreur et d'illusion. Il faut leur montrer quels sont les pièges. Il faut leur montrer qu'est-ce que c'est que l'être humain, parce que l'être humain, ce n'est pas seulement homo sapiens, un être raisonnable, c'est aussi un être capable des pires folies, les mêmes personnes sont capables de tout. Il faut démontrer qu'est-ce que c'est que enseigner à la compréhension d'autrui qui est vitale, pas seulement pour comprendre les étrangers, mais même dans nos familles, on ne se comprend pas.
1: Oui.
2: Donc, si vous voulez, moi, je veux introduire dans l'enseignement ces données fondamentales qui nécessitent, évidemment, apporter dans les programmes des choses qui obligent de relier des savoirs aujourd'hui dispersé.
1: Oui, et la planète, et le monde, et l'histoire.
2: Et bien
1: tout
2: sûr,
1: ça, c'est essentiel.
2: La mondialisation. Mais regardez l'écologie dont on parle beaucoup. C'est une science, avant d'être un mouvement militant, c'est une science qui est fondée un peu comme sur des connaissances géophysiques, biologiques, et humaines, puisque oui. Les humains... Bon, donc, si vous voulez, il faut enseigner cette science aussi à l'école, puisque il ne suffit pas d'être un écolo, il faut savoir comment fonctionne l'écosystème et la biosphère.
1: Mais vous diriez-vous, Edgar Morin, on apprend la liberté aussi, ça c'est fondamental. Vous faites allusion à la Seconde Guerre mondiale, vous allez être résistant, Edgar Morin. C'est-à-dire qu'au fond, cette notion de liberté est quelque chose qu'il faut enseigner.
2: Ah, bien sûr, mais c'est là où la grande difficulté, mais il faut d'abord enseigner l'autonomie de l'esprit. Pour enseigner l'autonomie de l'esprit, il faut enseigner la capacité d'abord de s'auto-examiner soi-même pour pouvoir examiner les autres. Si vous ne faites pas un peu capable d'autocritique, à quoi ça sert de critiquer uniquement les autres ? D'ailleurs, regardez Montaigne. Montaigne, il passe son temps à s'examiner parce qu'il sait qu'en lui, il est le concentré de toute la condition humaine. Et puis chacun a tendance à se mentir à soi-même, à se tromper. Donc il faut enseigner l'esprit autocritique, il faut enseigner même la critique de la critique, parce que critiquer sans arrêt, il y a un moment donné, il faut dire quelles sont les limites.
1: Oui.
2: Donc c'est quelque chose il ne suffit pas de dire on va enseigner l'esprit critique comme ça, c'est un apprentissage très important. Oui.
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0: Nous consacrons cette émission à Edgar Morin qui vient de nous quitter. Voici quelques-unes de ses plus belles citations. À propos de la vie et de la complexité, il écrit « Vivre, c'est naviguer dans un océan d'incertitudes à travers des archipels de certitudes. » Il dit aussi « La pensée complexe ne refuse pas la clarté, l'ordre, le déterminisme, mais elle les sait insuffisants. Elle sait qu'on ne peut pas programmer la découverte, la connaissance, ni l'action. » Fin de citation. Il écrit également « Ce qui est vital, ce n'est pas de réussir sa vie, c'est de vivre. » À propos de l'amour et des relations humaines, Edgar Morin signe « L'amour est la poésie de la vie, mais la poésie est aussi l'amour de la vie. Mais encore, la compréhension humaine est un besoin vital pour tous, à tous les âges. Elle suppose la reconnaissance de l'autre dans sa singularité, sa complexité et son humanité. » Fin de citation. On retrouve Edgar Morin dans cette deuxième partie. Il nous parle de sa pensée et de son époque. Un élément sonore, TV5 Monde.
1: Est-ce que vous diriez, vous, l'expérience qui est la vôtre, Edgar Morin, au fond, je ne sais rien. Vous diriez encore ça, au fond, j'apprends parce que j'ai tout à connaître.
2: Mais c'est l'un et l'autre en même temps, parce que vous savez, chaque acquis de connaissances est une sorte de progrès merveilleux, et en même temps, il débouche sur un nouvel inconnu, sur un nouveau mystère. Et l'aventure de la connaissance, on s'enrichit toujours de savoir, mais on arrive à un mystère. Regardez, sur le plan de l'univers, on en sait de plus en plus sur les galaxies, les trous noirs, etc. Mais on ne sait rien de ce qu'est la matière noire, on ne sait même pas ce que sont les trous noirs, on ne sait même pas pourquoi l'univers est né. Donc, si vous voulez, notre connaissance est absolument utile parce qu'elle nous fait approcher d'un grand mystère qui dépasse l'esprit humain.
1: Mais il faut se tromper. Vous diriez-vous, Edgar Morin, que vous vous êtes trompé souvent et que finalement, vous ne le regrettez pas peut-être?
2: À condition de revenir sur ces erreurs. Par exemple, j'ai fait un livre qui s'appelle « Autocritique » parce que j'estime que si je ne regrette pas du tout l'expérience de communiste de guerre que j'étais pendant la Résistance et quelques 2 ou 3 années après, que je suis totalement désabusé, j'ai voulu me comprendre pourquoi et comment je me suis trompé et comment désormais je ne ferai plus jamais de telles erreurs. Et depuis cette époque, c'est-à-dire depuis 1950, je suis un esprit totalement indépendant, je ne fais partie d'aucun parti.
1: Est-ce que vous êtes sûr de ne pas vous tromper encore? Ou est-ce que vous le saurez peut-être plus tard?
2: Bien sûr, je risque de me tromper, mais bien sûr, il faut faire toujours la machine d'autocorrectrice et le reconnaître. Il ne faut pas cacher ses propres erreurs, il faut les reconnaître.
1: Mais si tout était à recommencer, vous recommenceriez tout pareil, vous, Edgar Morin?
2: Non, pas tout pareil. Je ferais de la résistance, incontestablement, mais je ne serais pas communiste. Je serais peut-être d'un mouvement de résistance. Mais non, il y a des choses différentes. Je ne regrette pas les expériences que j'ai faites, elles sont très importantes. Mais sinon, vous savez, ma vie a été dictée aussi par les rencontres, des hasards. Ça, je n'ai jamais été à l'avance maître de mon destin. Vous savez, par exemple, mon premier livre qui s'appelle « L'an zéro de l'Allemagne », je l'ai fait parce que j'avais rejoint la première armée qui entrait en Allemagne. Et une fois que j'étais au gouvernement militaire, j'ai pu voyager, etc. Et un ami m'a poussé à faire ce livre. Sinon, je n'aurais jamais fait ce livre.
1: Vous voulez dire qu'on ne contrôle pas son destin? Au fond, est-ce que vous avez contrôlé votre vie, vous?
2: Je ne l'ai pas contrôlé. Vous savez, ma vie étant une alternance de malchance et de chance, souvent une malchance provoque une chance. Par exemple, j'ai été chômeur intellectuel en 1948-49, qui était une affreuse malchance, surtout que j'avais 2 petits-enfants en bas âge. Mais à ce moment, ma pauvre femme, elle était professeure en province, qui gagnait la croûte. Mais moi, pendant 2 ans, j'ai travaillé à la Bibliothèque nationale pour mon livre le plus important, mon premier livre important, qui s'appelle « L'homme et la mort ». Donc, grâce à la malchance, j'ai eu la chance d'écrire mon premier livre qui, aujourd'hui, encore est réédité.
1: Oui, « L'homme et la mort ». Pourquoi vous vous passionnez pour un sujet comme ça?
2: Mais parce que la mort de ma mère m'a marqué, parce que beaucoup de mes camarades sont morts torturés ou en déportation, parce que moi-même, j'ai risqué ma vie volontairement. Et c'est quand même un mystère, je me disais, mais quelles sont les attitudes humaines ça m'intéressait beaucoup dans les différentes civilisations, dans les différentes périodes de l'histoire sur la mort.
1: Oui, mais vous diriez, au fond, la vie, ça vaut le coup.
2: Ben, la mort ça, et la vie,
1: oui.
2: ce sont
1: mais,
2: les deux.
1: Oui, mais vous, il y a une, j'allais dire, une vivacité intellectuelle chez vous, qui, au fond, c'est une force de vie par rapport au drame que vous avez connu, par rapport au drame de l'histoire que vous avez traversé, de ce siècle terrible. Vous dites, ça vaut le coup encore de se battre pour un idéal, pour quelque chose.
2: Mais vous savez, on se bat. Le mot peut-être idéal, c'est pas un peu trop idéaliste. On se bat, si vous voulez, pour des choses auxquelles on tient. On peut appeler ça. Bon, on se bat pour la fraternité, on se bat pour l'amitié, on se bat pour l'amour, on se bat pour la compréhension. On se bat contre la haine, on se bat contre le mépris, on se bat contre la mort. On se bat. Pour moi, si vous voulez. C'est dans toute l'histoire de l'univers, comme de la vie, comme de l'humanité, il y a toujours eu cette lutte ininterrompue entre deux ennemis mortels, mais inséparables, celui qu'on peut appeler Eros, les forces de vie, d'amour, d'union, et les forces de désintégration et de mort. Moi, je suis tonique parce que je prends le parti d'Eros.
1: Oui.
2: Seulement, je me suis dit, j'ai cru prendre ce parti quand j'étais communiste, je me suis trompé. Il ne suffit pas de vouloir le bien, il faut être très lucide en même temps. Donc, si vous voulez, c'est ça qui me maintient en activité oui. et je ne le regrette
1: pas. Optimiste, si je crois ce que vous entendez, ce que vous dites. Et vous restez optimiste.
2: Le mot n'est... Je suis ni optimiste, ni pessimiste. Je suis un opti-pessimiste, je suis un volontariste.
1: C'est-à-dire, au fond, c'est l'action qui détermine tout. C'est ça que vous
2: dites. Vous savez, Guillaume d'Orange a dit, il n'est pas nécessaire d'espérer pour entreprendre, ni de réussir pour persévérer. Voilà,
1: oui.
2: C'est une belle maxime et j'essaie de m'y adapter.
1: Si vous, Edgar Morin, aujourd'hui, vous pouviez parler au petit gamin, au petit Edgar qui ne voulait pas aller à l'école et que son père traînait à l'école, qu'est-ce que vous lui diriez, vous, au petit Edgar Morin, au fil de ce qu'est votre expérience maintenant ?
2: Écoutez, je crois qu'il était un peu trop petit pour m'écouter, mais enfin, s'il avait un peu plus de bouteilles, s'il était déjà un adolescent, je lui dirais, écoute... Essaye de réaliser tes aspirations, mais toujours dans un esprit de communauté et de fraternité. Si tu veux te réaliser en solitaire, tu seras fermé, égoïste. Il faut toujours être ouvert sur un « nous ». Le « je » doit être toujours ouvert sur un « tu » et sur un « nous ». Alors, c'est ça ta vie. Continue dans ce sens-là. Si tu te noies dans le « tout », tu perds ta personnalité, tu deviens un robot. Si tu t'enfermes dans le jeu, tu deviens un monstre d'égoïsme. Voilà la vie, et prends les risques qu'il faut. Toutes les époques sont des époques, enfin, beaucoup d'époques sont des époques, effectivement, de précarité et de danger. Moi, j'en ai vécu une. Vous, maintenant, vous en vécu une autre, d'un autre type, avec ce qui menace la planète, avec tout ça. Eh bien, écoutez, il faut trouver la force de résister. Moi, quand j'étais résistant, tout allait mal, mais j'étais bien dans ma peau parce que je sentais que je faisais quelque chose de bien. Si vous sentez que vous faites quelque chose de bien et de bon, vous serez content.
1: Oui, merci, Edgar Morin. Avec Jean-Michel Blanquer, actuel ministre de l'Éducation, la passion du savoir, le ministre et le philosophe. Vous n'êtes pas toujours d'accord, mais il y a du respect quand même entre vous. Et il vous admire, surtout, il vous admire.
2: Ouais, écoutez, moi... Moi, c'est un. D'abord, il était. Quand il était directeur de l'enseignement secondaire, il m'a appelé à son conseil, il a écouté mes idées. Il a la même passion pour l'Amérique latine que moi. C'est un ami. Pour moi, l'amitié, elle est transpolitique. Ça n'a pas. Mais donc, le problème, c'est que pourra-t-il réaliser avec tellement d'obstacles, tellement de difficultés, tellement de résistance, tellement de.
1: Ben,
2: c'est ça le problème.
1: Mais l'enjeu, il est là.
2: Je pense qu'il faut une révolution pédagogique. Est-ce que dans le gouvernement actuel, c'est possible ?
1: Voilà. Une révolution. Et c'est là, pour le coup, vous redevenez révolutionnaire, là. Hein.
2: Bah, je deviens révolutionnaire dans le sens où, vous savez, quand, au début du 19e siècle, à Berlin, Humboldt a créé l'université moderne qui rompait avec l'université théologique du Moyen-Âge, en introduisant les disciplines, etc., qui est maintenant le modèle universel, c'était une révolution pédagogique, c'est pas une révolution politique. Moi, j'espère qu'il y aura une métamorphose politique Mais pour ceci, il faut qu'il y ait une révolution pédagogique.
1: Merci beaucoup Edgar Morin. Quelle école voulons-nous ? La passion du savoir, le ministre et le philosophe Jean-Michel Blanquer, ministre de l'Éducation nationale, et puis vous, Edgar Morin, qui, bah, vous avez été un peu pour lui, vous êtes un maître, il le dit d'ailleurs, hein, pour beaucoup d'élèves, vous êtes un maître.
2: Je ne suis pas un élève, mais si c'est un homme qui a des grandes expériences, mais nous sommes capables de dialoguer.
1: Ouais. Oui, mais vous pensez quoi de tous ces jeunes qui vous admirent, qui sont vos élèves en quelque sorte, qui lisent vos livres ? Yeah. Qu'est-ce que tous ces jeunes qui admirent tout est votre œuvre, vous leur dites quoi ?
2: Ben écoutez, je leur dis, essayez d'approfondir, c'est pas si facile d'avoir une pensée complexe parce qu'il faut voir tous les aspects du même phénomène, il faut être bienveillant. Là aussi, il faut apprendre à la fois de ne pas avoir une vision unilatérale, de ne pas réduire quelque chose à son pire aspect. Il faut donc avoir une bienveillance, il faut avoir une bonté sans être aveugle pour autant. –

0: On se retrouve mardi prochain dans Livre à lire.
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2: Bonjour, le flash de l'actualité de 17h. Le nombre d'infiltrés en provenance de l'Afrique subsaharienne franchissant les frontières terrestres tunisiennes a enregistré une baisse significative. Dans une déclaration faite ce mardi à la Radio Nationale, le porte-parole de la Garde Nationale, général de brigade Houssem Eddine Jbebli, a indiqué que depuis le début de l'année 2026, seuls 270 cas d'infiltration ont été recensés, contre 17 000 en 2023, 14 000 en 2024 et 1 700 en 2025. La Poste tunisienne a fait savoir que les bénéficiaires du programme national d'aide aux familles nécessiteuses, titulaires de la carte sociale, peuvent retirer leur mandat auprès des distributeurs automatiques de billets de la Poste tunisienne et des banques à compter d'aujourd'hui, mardi 16 juin 2026, à partir de 14h. Le ministère de l'Équipement et de l'Habitat annonce qu'une déviation de la circulation est prévue ce mardi à Ben Arous en raison de travaux programmés sur la route nationale 1 au niveau de la station Total située avant le carrefour de Chouchetrades. Selon le ministère, cette mesure intervient dans le cadre d'interventions engagées suite à l'explosion d'une conduite de gaz. Les travaux seront réalisés de nuit entre 22h et 5h du matin afin de limiter leur impact sur le trafic pendant les heures de pointe. Durant toute la durée des travaux, qui s'étaleront sur 7 jours, la circulation sera déviée via la rue de la Chimie, aussi bien pour les véhicules se dirigeant vers le centre de Tunis que celles allant vers le carrefour de Chouchetrades. Une alliance africaine pour les droits de l'enfant est née. Selon le président de l'Association tunisienne de défense des droits de l'enfant et président de l'association Voix de l'enfant en Tunisie, Mouazi Chérif, qui a fait cette annonce ce mardi à l'ouverture du forum de l'Alliance africaine pour les droits de l'enfant à Tunis, cette initiative regroupe plus de 12 pays africains et plus de 300 associations couvrant les pays du continent africain. Dans le monde, le président américain Donald Trump pourrait décider de diffuser le protocole d'accord conclu entre Washington et Téhéran avant vendredi, date de la signature officielle, a déclaré aujourd'hui son vice-président James David Vance à Fox News. Malgré l'annonce d'un accord entre les États-Unis et l'Iran, incluant l'arrêt de la guerre au Liban, l'entité sioniste poursuit ses frappes. Au moins 4 personnes ont été tuées aujourd'hui dans la région de Nabatéa, a rapporté un média d'État libanais. Sport, la 20e édition du meeting international de Tunis de para-athlétisme s'ouvre aujourd'hui à Rhadès et se poursuivra jusqu'au vendredi 19 juin. Cette édition sera marquée par la participation d'environ 650 athlètes venant de 60 pays. La Tunisie sera représentée par 34 athlètes. C'était le flash de l'actualité du 17h. Prochain rendez-vous avec l'information à 18h. Je vous laisse à présent avec notre ami Hatem Bouriel dans 120 minutes.
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Bonjour à toutes et à tous, bienvenue, nous sommes ensemble jusqu'à 19h pour 120 minutes sur RTCI. Najla Trabelsi aux commandes du studio 1, Rim Trabelsi côté web et Hatem au micro pour vous accompagner. À 18h et 19h, rendez-vous avec un flash info et l'édition complète du journal de la rédaction de RTCI. Nos chroniques, les aventuriers, Issam Marzouki à 17h45, au jour le jour, tout de suite après le flash de 18h. Côté invité, Hafez Makni du Karta Symphony Orchestra sera avec nous. Il nous présentera le concert Bhabbek Lebnan qui est programmé pour demain, le 17 juin à 20h au Théâtre de l'Opéra. Rendez-vous également avec Béchir Yazidi pour parler de son livre « Les réfugiés espagnols en Tunisie, l'exil républicain », un ouvrage paru dans le cadre de la collection Tunisie Plurielle. Et en ouverture de notre émission, rendez-vous avec Mahmoud Bramdan, professeur émérite de l'université tunisienne et président sortant de l'académie tunisienne Beit al-Hakma. Mahmoud Bramdan sera avec nous au Studio 1 dans quelques instants, le temps d'une chanson.

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1: Avec aujourd'hui Mahmoud Bouramdane, professeur émérite à l'université tunisienne et président sortant de l'académie tunisienne Beit el Hakma. Vous venez d'y passer une décennie et la semaine dernière, il y a eu la clôture de l'année 2025-2026 qui a été une occasion de faire un tour d'horizon de toutes les activités. Mais cette clôture était en soi un moment très riche, très ouvert, très convivial.
2: Oui, bon, en ce qui me concerne, je viens d'y passer 5 ans. Un seul mandat, je n'ai voulu qu'un seul mandat. Mais ce que j'ai passé, c'est la rétrospective décennale des activités de l'Académie, en prenant en considération mon mandat et celui de mon ami qui m'a précédé, le professeur Abdelmajid Sharfi. Donc j'ai restitué une décennie d'activités de Beit el Hakma. C'est pour ça que le mot décennie revient souvent, mais en ce qui me concerne, je n'y ai passé qu'un mandat, et le mandat est un mandat de 5 ans. Alors, à l'occasion, bien évidemment, il y avait la conférence de clôture qui devait être donnée par la professeure Amel Ben Ammar Gaïd. Et puis, j'ai voulu aussi en profiter à l'occasion pour présenter 2 choses très importantes. C'est, comme vous venez de le dire, la rétrospective décennale des activités de Beit el Hakma, d'une part, et d'autre part, l'œuvre de sauvegarde et d'embellissement du palais Beit el Hakma.
1: Et également une publication importante qui nous présente un palais au présent, une publication de l'Académie tunisienne des sciences, des lettres et des arts.
2: Oui, tout à fait. C'est un document qui a été préparé par Maya Ibrahim, avec moi et avec toute l'équipe. Et il y a eu aussi un film très important de Hichem Ben Ammar, Les Lumières de Palais, avec Hichem Ben Ammar et un autre cinéaste avec lui, Azak, une promesse pour l'avenir, un cinéaste de créateur, inventif, et tous deux ont fait un film qu'ils ont projeté sur toute l'œuvre de sauvegarde et d'embellissement de ce palais qui avait été au lendemain de l'indépendance abandonné, mais qui redevient une très très belle œuvre tunisienne, probablement le plus beau palais de la Tunisie, grâce aux travaux que nous y avons entrepris. Voilà donc ce qui s'est passé ce fameux 11 juin, qui était la journée de présentation de la conférence de clôture et l'œuvre de l'Académie en ce qui concerne le patrimoine et en ce qui concerne les activités de Beit el Hakma.
1: Alors, les activités, elles sont placées sous un double chapeau, en quelque sorte, celui de la recherche et celui du débat, de la rencontre. Et c'est ce qui s'est passé pendant la décennie qui vient de s'écouler.
2: Tout à fait. Tout à fait. Bon, l'Académie, en tant qu'institution, permettez-moi de le dire, démocratique, c'est-à-dire fondée sur les élections. L'élection du le président de Beit el Hakma est un président élu. Alors qu'auparavant, les présidents étaient désignés par le président de la République et le même président choisissait une ou plusieurs équipes qui l'entouraient dans son activité. Au lendemain de la Révolution et de la démocratisation du pays, en 2012 est née une nouvelle académie où les présidents sont élus et où les nouveaux membres de l'académie, les académiciennes et les académiciens, sont également élus. Donc, on est dans une nouvelle dynamique où le président est responsable auprès de ses pairs et où les académiciens sont libres, ils ne sont soumis à aucune directive. Donc, depuis ce moment-là, les activités de l'académie sont devenues beaucoup plus riches. Une nouvelle ère pour les académiciens est née à partir de 2012. Elle a commencé dans un premier temps, parce qu'en Tunisie, nous n'avons pas l'équivalent du CNRS français. Nous avons des facultés. C'était le seul lieu de rencontre. Et dans les facultés, il y a généralement une grande spécialité qui lie les universitaires. Or, une académie, c'est autre chose que le prolongement de l'université. Donc, on a continué avec un peu l'esprit universitaire pendant un premier temps pour l'essentiel, c'est-à-dire des activités monodisciplinaires à l'intérieur de chacun des départements, qui sont au nombre de 5 à l'Académie. Il y a un département des sciences, il y a toutes les sciences, un département des sciences humaines et sociales, qui a une grande diversité de profils. On a un département des lettres, les langues, toutes les langues, ou presque. Il y a un département des arts et un département des études islamiques. Donc, pendant un premier temps, les activités dominantes étaient celles des départements fonctionnant en mono. Petit à petit, les académiciens ont commencé à faire connaître les uns des autres et les activités sont devenues de plus en plus pluridisciplinaires, pluridépartementales. Et puis, au cours des 4 dernières années, nous avons créé ce qu'on appelle des équipes de recherche à ces départements et à ces centres, parce que le président de l'Académie avait aussi une force d'initiative importante. Pendant un temps, les activités émanant du président et les activités des départements étaient pratiquement égales. Petit à petit, avec le temps, les départements ont pris leur envol. Ils sont devenus de plus en plus multidisciplinaires et au cours des 3-4 dernières années, il y a un foisonnement de nouvelles institutions au sein de Beit Hakma. Nous avons créé 7 équipes de recherche dans différents domaines et nous avons aussi créé 2 centres académiques de recherche qui ont une vocation régionale stratégique. On a un centre académique de recherche Palestine et Orient contemporain et un deuxième centre académique études africaines. Et enfin, nous avons mis en place une revue avec comité de lecture. Nous en sommes maintenant au 5e. Le 4e est celui que vous avez devant les yeux, qui a été consacré au théâtre tunisien. Celui qui va être publié bientôt, c'est sur la littérature tunisienne, aussi bien celle d'expression arabe que celle d'expression française.
1: Et d'ailleurs, la revue de l'Académie tunisienne mentionne bien qu'elle est une revue interdisciplinaire.
2: Tout à fait. Donc, dans le comité de lecture, nous avons des représentants de tous les départements et même celui qui préside le comité de rédaction est en même temps le président du centre académique Palestine et Orient contemporain, Mansaf Ben Abdejlil, qui a été doyen durant les années 2010 à la faculté de Sousse.
1: Très bien. Au-delà de la revue, il y a une continuité de la réflexion engagée à Beit Hakma qui se traduit par une politique de publication qui a été très dense ces dernières années.
2: Oui, nous avons une politique de publication. Pour vous donner un chiffre, nous publions en moyenne une dizaine de livres chaque année. Donc, bien sûr, qui portent sur différents thèmes, qui peuvent émaner de rencontres internationales ou des documents qui sont des documents d'approfondissement émanant de grands chercheurs. Voilà. Donc, effectivement, Beit Hakma n'est pas seulement une institution de dialogue, de discussion, elle est aussi une institution d'édition. 10 livres par année, c'est l'équivalent d'une maison d'édition respectable en Tunisie. Et comme je viens de vous le dire aussi, les œuvres de Beit Hakma peuvent être des œuvres cinématographiques. Bon, nous devons avoir 3-4 films réalisés à Beit Hakma, des pièces de théâtre. Bon, voilà.
1: C'est très intéressant et cette ouverture, elle est également elle est également présente dans votre politique d'hospitalité, parce qu'au-delà des groupes de recherche, au-delà des centres de réflexion, au-delà des différents groupes académiques, il y a aussi la bienvenue à tous ceux qui font des recherches dans le domaine de l'université et au-delà.
2: Oui, tout à fait. Bon, l'académie est perçue comme étant une tour d'ivoire, ce qui n'est pas faux dans les académies, parce que c'est comme les élites des élites. Mais en même temps, notre académie est ouverte. Nous menons beaucoup d'activités en coopération avec des institutions universitaires tunisiennes. Nous en sommes très heureux. Et ceux qui travaillent avec nous sont très heureux aussi. Nous sommes très heureux de travailler ensemble au plan national. Et sans doute ai-je oublié de vous dire également que nos activités sont de plus en plus internationales, sont universelles. Donc si je devais vous donner des graphiques ou des tableaux représentatifs de cette dynamique, elle est considérable. L'essentiel de nos activités sont des activités ouvertes sur la société tunisienne et des activités ouvertes en coordination entre les départements et ouverte sur l'universel. Nous avons souvent des partenaires internationaux avec lesquels nous tenons des rencontres importantes des deux points de vue.
1: Et c'est une continuité, parce que cela se renouvelle chaque année, en fait.
2: Oui, oui, mais c'est plus qu'une continuité, Sihad. C'est une dynamique nouvelle qui est extrêmement importante. C'est la dynamique essentielle de nos temps. Je vous donne deux chiffres, Sihad. Entre 2016 et 2025, le niveau de nos activités a été multiplié par 5,31. Nous avions un indice 110. Je vous expliquerai ce que veut dire l'indice 110, mais il exprime une valeur, une quantité de rencontres. Nous en sommes passés à 584. Si nous prenons l'indice 100 en 2016, l'indice aurait été 100 et en 2025, il aurait été 531. Bon, ça, c'est la dynamique, une dynamique fantastique. Mais au-delà de la dynamique, c'est la diversification. C'est d'une part une activité qui devient de plus en plus pluridisciplinaire, interdépartementale, et qui devient de plus en plus universelle. Il y a une progression du multidisciplinaire ouvert aux départements, entre les départements, mais avec aussi des partenaires tunisiens, comme vous en avez parlé tout à l'heure, des universités tunisiennes, mais également des institutions avancées mondiales. Donc, la dynamique la plus forte, c'est celle-là.
1: Et c'est une dynamique qui, justement, place l'intelligence au centre et l'intelligence du siècle et du moment.
2: Voilà. Donc, oui, tout à fait. Comme je vous le disais il y a quelques instants, malheureusement, en Tunisie, nous n'avons comme centre de recherche que les centres d'enseignement et de recherche, et qui sont monodisciplinaire. Nous avons des facultés des lettres, des facultés de droit et de sciences juridiques. Bon, mais ce sont des institutions monodisciplinaires. Ce qui manque à la Tunisie, c'est un CNRS dans lequel toutes les disciplines entrent en fusion les unes avec les autres. Le seul lieu où nous ayons pu faire cela de manière un peu timide au début, mais de plus en plus ouverte aujourd'hui, c'est à l'Académie. Parce qu'à l'académie, il y a toutes les disciplines. Donc, c'est le seul lieu qui soit interdisciplinaire dans notre pays. Et il est habité par les plus grandes sommités que la Tunisie ait créées. C'est les académiciens. Ce sont ceux qui sont au fait de l'élite, et ils sont là au sein de Beit el-Hikma.
1: Avec, justement, une idée qui s'appelle Beit el-Hikma, parce que Beit el-Hikma en soi, c'est un terme qui mérite d'être explicité et relu à l'aune du siècle nouveau.
2: Oui. Beit el-Hikma, c'est la sagesse. Donc, ce n'est pas tout à fait vrai, parce que nous sommes des êtres humains, y compris à Beit al-Hikma. Donc nous avons des débats parfois vifs. Mais l'image que nous devons donner, c'est celle de la sagesse, parce que c'est ainsi que le public nous perçoit, ou au moins veut nous percevoir. Donc c'est la sagesse, c'est la raison, c'est le débat, c'est le respect mutuel, même si les débats sont souvent très intenses, parfois contradictoires, bien évidemment. Bon, donc, Beit al-Hikma, c'est aussi bon, la raison, la sagesse, en même temps que la profondeur, parce que Beit al-Hikma, les académiciens tunisiens, les académiciennes, sont le produit de l'indépendance de la Tunisie à ce jour. C'est 70 ans de création tunisienne pour parvenir à créer une telle élite de niveau mondial.
1: Et aujourd'hui, Beit al-Hikma, c'est également un écrin qui a retrouvé toute sa beauté, parce que un travail en profondeur, un travail de sauvegarde et d'embellissement a été réalisé ces dernières années.
2: Ah oui, oh oui, c'est impressionnant. Nous avons un très beau palais, nous avons un joyau. Le palais Beit al-Hikma, le palais Zarouk à l'origine, qui a été construit au cours des années 1860. Bon, il a été achevé en 1864 par le général Zarouk, qui n'est pas de bonne mémoire, parce qu'il a été celui qui a réprimé l'insurrection de 1864. Mais il a construit un très beau palais en un lieu fabuleux, sur la baie de Tunis, et au sein pratiquement de la zone archéologique de Carthage, l'une des plus belles zones archéologiques du monde. Ce palais a été embelli. Mais quand la République est née et que le bey a dû quitter le palais a été considéré comme appartenant à une dynastie déchue. Il a pratiquement été abandonné, bien qu'il soit un palais d'histoire. C'est là que le 31 juillet 1954, Pierre Mendès France est venu déclarer l'autonomie interne de la Tunisie, qui était quelque part à peine avant l'indépendance. Et c'est là également que Habib Bourguiba est venu faire proclamer par le bey le 13 août 1956 le code de statut personnel. Et il y a eu beaucoup d'autres événements, la venue de Charles de Gaulle au cours des années 40 et la venue de grands hommes, y compris Mohamed Khams. Donc c'est un palais plein d'histoire. Mais c'est un palais qui, dans la conscience des dirigeants tunisiens au lendemain de la proclamation de la République, était considéré comme appartenant à une dynastie déchue. On parlait d'autre chose. Il a même été utilisé à d'autres fins. Il a été une salle de danse, le Beis Palladium. Il a été zéro de conduite. Bon. Donc, de plus en plus abandonné, même s'il a accueilli des institutions, soit de traduction, soit l'académie, mais sans moyens. Ce que nous avons pu faire au cours de ces dernières années, c'est réaliser une œuvre qui a fait de ce palais un joyau. Ce palais était menacé dans son existence, avant d'être, comment dire, embelli ou réhabilité. Il était menacé dans son existence, menacé par les vagues. Et il y avait un petit muret qui protégeait le palais des vagues. Et il était aussi menacé par les eaux pluviales, parce que l'endroit le plus bas de la ville de Carthage, c'est le palais qui est flanc de mer. Donc il a fallu d'abord le protéger de la disparition pure et simple. Il a fallu mettre en œuvre un réseau d'écoulement des eaux. Il a fallu construire aussi un grand mur de soutènement pour protéger le palais des vagues menaçantes de la mer. Et à l'intérieur de cet espace, qui était un espace de rejet, de stagnation des eaux usées, des insectes, ce que nous avons fait, c'est remettre en fonctionnement cet endroit-là, protection vis-à-vis des vagues de la mer, réseau d'écoulement des eaux vers la mer. Et donc nous avons eu un bel endroit qui est devenu probablement le plus bel endroit de la côte nord. Nous avons à peu près 120 mètres carrés d'espace ouvert sur la Méditerranée, d'une immense beauté, parce qu'en sus du fait que cet espace est un espace désormais protégé de la disparition du palais tout entier, parce qu'il est protecteur du palais, cet espace est un espace artistique. Son sol, il faut venir le voir, est en marbre dessiné, des formes très artistiques, et les passants ou les usagers peuvent venir s'accouder à une hauteur d'un mètre vingt qui leur permet donc d'être plus sous la menace de tomber sur la mer, et ils peuvent voir toute la baie de Tunis, la plus belle mer des mers, la mer Méditerranée. Donc nous avons ce très bel espace, et bien sûr nous avons pris aussi en charge tous les espaces intérieurs. Nous avons découvert dans le patio, qui est probablement le patio le plus beau de la Tunisie, il est sculpté de stuc, il a une hauteur sous plafond d'une cinquantaine de mètres, et il est fait d'un stuc raffiné qui n'a pas d'équivalent en Tunisie. C'est pour ça que je vous disais que le bey a aussi joué un rôle dans l'embellissement du palais, parce que le palais était une maison arabe, Dar Arbi. Donc avec le centre de la maison qui est ouvert à la pluie. Ce qu'a fait le bey, c'était le recouvrir avec probablement des artisans, des maîtres artisans venus du Maroc, parce que nous n'avons pas de corps de métier capable de construire un patio de stuc si élevé, si fin. J'ai cherché dans tous les documents, et je ne suis pas le seul, parce qu'il y a beaucoup d'autres spécialistes de chez nous, à l'Académie, des connaisseurs des arts, qui disent qu'il n'a pas son équivalent en Tunisie. Et alors, ce que nous avons découvert dans un temps relativement récent, c'est que les plus belles pièces du palais étaient de simples dépôts de livres. On a sorti les livres, on a vu qu'ils étaient dans une très large mesure menacés. Menacés, les livres, il y avait des insectes. Et nous avons vu, en les sortant, que les pièces dans lesquelles elles étaient stockées étaient de véritables chefs-d'œuvre, en grande partie démolis par les tuyaux d'eau, les tuyaux d'eau chaude, les passages de, comment dirais-je, d'électricité, des cassés au marteau. Donc, ce que nous avons fait, c'est placer les livres dans les espaces qu'ils méritent, c'est-à-dire des véritables dépôts bien traités, où les livres sont bien protégés. Ils ne peuvent pas être protégés ou être mis sur des endroits faits de bois, parce que le bois pourrit. Nous avons fait d'autres matériaux qui permettent la protection des livres. Nous avons pris ces espaces qui étaient des espaces de débarras, très humides, nous les avons remis à neuf. Là-bas, dans cette cave, débarras qui pouvait contenir un espace de 75 mètres cubes de livres, nous avons placé des 75 mètres cubes de livres, parce que nous avons aussi un patrimoine livresque. Nous avons 130 000 livres à l'Académie. Et nous avons aussi réservé un autre espace qui sied comme espace de dépôt. Et nous avons pu donc libérer trois pièces d'une beauté. Il faut aller voir autour du palais. Nous avons un espace pour académiciens avec des céramiques d'une immense beauté du 19e siècle. Nous avons aussi ouvert une autre salle à côté, une salle de réunion qui est une salle d'un niveau gouvernemental. Et nous venons aussi d'ouvrir une troisième salle qui est juste derrière l'estrade, qui elle aussi était une salle de dépôt et qui est maintenant réservée aux équipes de recherche. Et nous avons ouvert une quatrième salle bailicale. Peut-être le plus bel espace de la Tunisie en sa fonction de, comment dirais-je, sanitaire, c'est celui de Beit Lahem, le plus propre, le plus beau, le plus artistique.
1: En tout cas, c'est un joyau fonctionnel.
2: Ah oui, maintenant, quelqu'un est passé, et il a tourné, il a dit, que reste-t-il à faire ? Sauf peut-être une production, une protection supplémentaire, mais aujourd'hui, vous avez un joyau, le plus beau joyau de la Tunisie, auquel un ouvrage vient d'être dédié par Beit Lahem, avec la contribution de Meya Brahim, et ça s'appelle Un palais au présent. Et ce palais, ce livre est un livre d'environ 120 pages. Vous y trouverez ce qu'étaient les palais, ce qu'il est devenu. Et c'est, je crois, le plus beau joyau de la Tunisie.
1: En tout cas, c'est un travail de titan qui a été effectué, je peux en témoigner. Et au-delà, la vie académique au palais est aujourd'hui véritablement frémissante. Au-delà, vous n'avez pas cessé de travailler vous-même. Au-delà de tout cela, vous avez publié, il y a maintenant un peu plus d'un an, un ouvrage intitulé « La Révolution tunisienne, une longue œuvre historique ». Et vous couvrez toute la période 1574-2023. C'est un véritable défi que d'envisager une telle durée.
2: Oui, parce que c'est ainsi que les révolutions doivent être étudiées. Je n'ai pas inventé la méthode, peut-être partiellement. La méthode, c'est celle des grands historiens, des temps longs. Alors, pourquoi suis-je revenu à 1574 ? Si vous le permettez, j'ai renversé le paradigme, mais en m'adossant aux plus grands historiens. Je ne l'ai pas fait tout seul. Les gens disent, les historiens aussi, pour comprendre le présent, il faut... Non, le passé, excusez-moi, le passé éclaire le présent. C'est ça la thèse soutenue de manière générale. Ce que je dis, c'est que c'est le présent qui éclaire le passé. Ça veut dire quoi ? Je sais ce que une révolution démocratique exige. Elle exige, grâce aux travaux historiques, aux travaux des sociologues, des anthropologues, des politologues, je sais qu'elle exige à l'élaboration, la construction, l'édification d'un ensemble d'institutions. Une révolution démocratique ne peut pas avoir lieu dans un pays qui n'est pas doté d'un État souverain et dans lequel n'est pas née la famille conjugale avec l'émergence de l'individu libre. Et c'est la rencontre de l'État-nation souverain et de l'individu libre qui deviennent tous deux, l'un un État démocratique, l'individu devient citoyen. C'est cette rencontre-là qui fait la démocratie. Au terme, d'une œuvre de modernisation, comme le dit le grand politologue Lipset. Ce que ça veut dire quoi ? Ça veut dire l'accès à un certain niveau de bien-être, à un niveau d'éducation, à un pays dans lequel les classes pauvres sont devenues très minoritaires, où il y a une large classe moyenne qui limite les contradictions et dans lequel il y a une société civile. Vous voyez ? Donc nous avons un ensemble d'institutions, à la fois au niveau le plus élevé, au niveau de l'État, au niveau de l'individu, leur rencontre. L'un devient démocratique, mais il ne devient démocratique que parce que l'individu est devenu citoyen. Citoyen, ça veut dire quoi ? Ça veut dire que c'est l'individu qui devient le centre du monde. C'est lui qui choisit les gouvernants. C'est dans un État dans lequel le droit est un droit créé par les individus et non un droit tombant du ciel. Donc, je sais tout cela. Et quand je suis parti vers l'histoire, c'est avec ces outils en main, je suis allé à leur rencontre pour voir comment ils se sont petit à petit créés. Donc la démocratie est un très long processus historique, tant au niveau du sommet de la société qu'à sa base. Et donc je n'ai pas fait d'histoire comme on part à la pêche à la ligne, en ne sachant pas ce qu'on va pêcher. Je sais ce qu'il faut chercher, et c'est ainsi que j'ai reconstitué l'histoire de la démocratisation en Tunisie.
1: C'est en tout cas un ouvrage passionnant dont je vous rappelle le titre, La Révolution tunisienne, une longue œuvre historique, 1574-2023, un ouvrage de Mahmoud Bromdane, professeur émérite à l'université tunisienne, président sortant de l'Académie tunisienne Beit El Hikma. Et puis nous avons aujourd'hui parlé de cette dernière décennie, de toutes ses activités. Nous avons parlé également de ce joyau fonctionnel qui est devenu le palais Beit El Hikma. Peut-être pourrions-nous conclure par un mot qui nous projette dans l'avenir de l'institution.
2: Oui, ce que j'ai dit dans la présentation de la décennie, c'est que j'espère que la décennie prochaine sera encore plus riche. Deuxièmement, je dois rendre hommage à mes collègues, les académiciennes et les académiciens, parce que ce travail, cette création, cette richesse, c'est eux qui en sont les auteurs.

0: sens que vous êtes heureux du travail accompli, justement.
1: Oui, je suis très fier. Je suis très heureux d'avoir été avec, avec ces gens et d'avoir été au centre d'une dynamique d'ensemble. Donc, je suis fier pour la Tunisie.
0: Merci beaucoup, Mahmoud Bouramdane. Bonne continuation dans votre travail de recherche, parce que c'est inlassable. Et merci pour ce que vous avez fait à Beit al-Hakma. Je suis sûr que les académiciens et tout le public de la culture, des lettres, des sciences, des arts, vous est reconnaissant.
1: Je vous remercie, Sihat. C'est un honneur pour moi que d'avoir été avec vous.
0: Restez avec nous sur RTCI. Nous venons de recevoir pour vous Mahmoud Bouramdane, professeur émérite de l'Université tunisienne et président sortant de l'Académie tunisienne Beit al-Hakma. Dans un instant, les aventuriers avec Rissam Marzouki.

Aujourd'hui, Pedro Alvarez Cabral, deuxième partie. Nous avions commencé à évoquer hier le fameux voyage effectué en 1500 par le capitaine Pedro Alvarez Cabral pour les Indes, à la suite de celui effectué 2 ans plus tôt par Vasco de Gama, et durant lequel il découvrira le Brésil par hasard. Cabral quitte donc Lisbonne à la tête d'une flotte importante, composée de 13 navires, et qui, après avoir franchi l'équateur, prend la direction de l'ouest, selon la technique maritime de la Volta do Mas, afin d'éviter les vents et les courants contraires. Après avoir aperçu des algues, ce qui semble annoncer l'approche d'une côte, la flotte touche le 22 avril 1500, une côte que Cabral nomme le Monte Pascoal, ou Mont de Pâques, situé au nord-est du Brésil. Là, les Portugais découvrent que la côte est habitée et Cabral décide d'envoyer le capitaine Nicolau Coelho, ayant déjà visité l'Inde avec Vasco de Gama, afin d'entrer en contact avec les indigènes, ce que ce dernier réussit parfaitement. La flotte repart ensuite vers le nord et mouille le lendemain dans un port naturel que Cabral nomme Porto Seguro, port sûr, où il embarque 2 Indiens, Tupiniquim, avec lesquels il échange des cadeaux. Le 26 avril, il célèbre une messe sur la plage et consacre encore quelques jours à la constitution d'une réserve de nourriture, d'eau et de bois. Les Portugais édifient également une croix de bois pour célébrer la prise de ce territoire pour le camp de la couronne portugaise. Cabral nomme cette nouvelle terre Ilha de Vera Cruz, sans se rendre compte qu'il vient de découvrir le Brésil, et renvoie 2 navires vers le Portugal pour annoncer la nouvelle de la découverte au roi Manuel Ier. La flotte repart début mai 1500 et longe les côtes de l'Amérique du Sud, ce qui fait penser à Cabral qu'il a peut-être découvert un continent entier plutôt qu'une île. La flotte cingle enfin vers l'Afrique et perd 4 navires avec 380 hommes, dont le capitaine Bartolomeo Dias, dans une tempête violente dans l'Atlantique Sud. Les 6 navires restants finissent par doubler le cap de Bonne-Espérance avant d'atteindre le Mozambique qu'il quitte après avoir effectué des réparations. La flotte passe ensuite par Kilwa Kisiwani en Tanzanie et Malindi au Kenya. Enfin, la flotte atteint Calicut le 13 septembre 1500. Cabral y réussit à obtenir une permission d'établir un comptoir et un entrepôt. Cependant, le nouveau comptoir est attaqué par surprise et plus de 50 Portugais sont tués dans l'attaque. Les survivants se réfugient sur les navires. Pour se venger, les Portugais saisissent 6 navires marchands arabes, leurs membres d'équipage sont massacrés et leur cargaison confisquée. Calicut est également bombardé toute une journée. L'incident inaugure ainsi la politique qui sera désormais suivie par les Européens afin d'évincer toute concurrence des nouveaux marchés des Indes. Politique qu'on pourra nommer politique de la canonnière. Cabral se dirige ensuite vers le sud où il atteint le port de Cochi le 24 décembre. Là, il négocie une alliance de Cochi contre Calicut, sa concurrente, et charge ses navires d'épices avant de repartir vers le Portugal le 16 janvier 1501. Sur le chemin du retour, Cabral perd un autre navire, échoué sur un banc de sable, qu'il fait incendier. Il se dirige ensuite vers le Mozambique pour préparer les navires au passage du Cap de Bonne-Espérance. Les 2 caravelles sont envoyées, l'une à Sofala, la seconde en avant, pour informer le roi du succès du voyage. Cette dernière arrive au Portugal le 23 juin 1501. Le 21 juillet, les autres navires la rejoignent. 6 auront disparu dans ce voyage mouvementé. Cabral mourra vers 1520 après avoir ouvert la voie à l'empire colonial portugais qui s'étendra non seulement de l'Afrique à l'Inde, mais aussi sur le continent américain au Brésil.

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1: Restez avec nous sur RTCI dans quelques instants, l'équipe du journal pour vous présenter les news de 18h. Vous retrouverez tout de suite après la chronique Au jour le jour.

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1: Vous êtes toujours à l'écoute de Radio Tunis, chaîne Inter, il est 18h, le point de l'actualité. Bonjour, le porte-parole de la Direction Générale de la Garde Nationale, Hossein Meddin Jbebli, a confirmé aujourd'hui la baisse du nombre d'infiltrations de ressortissants d'Afrique subsaharienne par les frontières terrestres tunisiennes. Il a indiqué que depuis le début de l'année 2026 jusqu'à aujourd'hui, 270 infiltrations seulement ont été enregistrées contre 17 000 en 2023, 14 000 en 2024 et 1 700 en 2025. Les pluies enregistrées hier dans la délégation d'El Kaïb à Siliana ont causé plusieurs dégâts matériels sans faire de victimes humaines. Fadl Chanoufi, membre du conseil régional de Siliana, a indiqué que les intempéries ont provoqué l'effondrement de parties des murs avant et arrière de la bibliothèque publique, une partie du mur du tribunal de première instance ainsi qu'une partie du mur d'un parc privé. Les fortes pluies accompagnées de chutes de grêle ont également endommagé plusieurs cultures céréalières et des arbres fruitiers, notamment dans la délégation de Seret Sidi Youssef ainsi que dans les zones ouest et est du Kef. Et toujours en rapport avec les dernières précipitations, la SONAD annonce qu'une perturbation de la distribution de l'eau potable est enregistrée depuis aujourd'hui à midi dans les zones supérieures, dans les gouvernorats de Sousse, Monastir et Mahdia. Cette perturbation intervient en raison de la suspension temporaire des apports d'eau brute du barrage de Nebhana à cause de sa forte turbidité suite aux récentes pluies enregistrées. La Poste tunisienne annonce que les bénéficiaires du programme national d'aide aux familles nécessiteuses, titulaires de la carte sociale, peuvent retirer leur mandat auprès des distributeurs automatiques de billets de la Poste et des banques à compter d'aujourd'hui, mardi 16 juin, à partir de 14h. Et dans le monde, des frappes israéliennes ont fait aujourd'hui au moins 4 martyrs et plusieurs blessés dans le sud du Liban. Les autorités libanaises assurent que ce bilan est provisoire. Les attaques de drones ont visé 2 véhicules dans la région de Nabatiya, malgré l'annonce d'un accord entre les États-Unis et l'Iran, accord qui inclut le Liban. Téhéran et Washington doivent entrer dans le vif du sujet ce vendredi en Suisse. Le chef de la diplomatie iranienne a indiqué que la première séance de pourparlers visant à parvenir à un accord final d'ici 60 jours devrait se dérouler à partir de ce vendredi dans la foulée de la signature en Suisse du protocole d'accord pour mettre fin à la guerre. Et quelques jours avant la signature officielle de l'accord avec les États-Unis, Téhéran a assuré aujourd'hui que le blocus américain des ports iraniens a été levé. La télévision officielle iranienne a assuré que 3 pétroliers iraniens se trouvent en ce moment dans l'océan Indien et d'autres navires circulent vers les ports du sud du pays. Les cours de pétrole continuent de fléchir. Le baril du Brent est tombé aujourd'hui sous la barre des 80 dollars, une première depuis mars. Mondial 2026 de football, un programme alléchant cette nuit avec 2 chocs au sommet entre l'Algérie et l'Argentine à 2h du matin et Sénégal-France à 20h. Au programme également Irak-Norvège à 23h et Autriche-Jordanie à 5h. Voilà, je vous retrouve à 19h pour une édition complète du journal. Restez à l'écoute.
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4: Bonjour à toutes et à tous. J'ai le plaisir de vous retrouver avec la complicité de Nawel Saïdi pour la chronique Au jour le jour.
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4: Avant toute chose, je vous souhaite une bonne fête de Ras al-Am al-Hijri. C'est le nouvel an de l'Hégire et donc aujourd'hui, c'est une célébration qui est importante dans nos traditions et notre tradition nous invite bien évidemment à déguster un couscous. Et ce couscous est spécifiquement préparé pour Ras al-Am al-Hijri et il est fort de plusieurs symboles. Une célébration importante dans le calendrier liturgique tunisien. Bonne fête à toutes et à tous.
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4: Dans notre chronique parler tunisien, nous nous intéresserons à un mot, celui de Kartaba. Kartaba qui signifie cartable. Eh bien, c'est tout simplement un calque linguistique puisque Kartaba et cartable sonnent de manière très très proche et c'est le terme qu'on utilise de nos jours encore pour désigner un cartable. Donc entendez bien Kartaba. Mais les termes qu'on utilise par ailleurs, qui sont peut-être plus classiques, ce sont ceux de mahfza, c'est-à-dire un outil qui en quelque sorte nous permet de garder, de préserver nos documents, ou bien encore celui de haqiba. Haqiba, c'est quelque chose qu'on porte donc, et qui, sous-entendu, contient des documents. Donc trois termes qui sont équivalents, qui sont utilisés au quotidien, mais celui qui est le plus proche de nous, c'est celui de kartaba. Et kartaba, en langue tunisienne, est un emprunt de la langue française, cartable. Voici donc notre mot du jour, cartaba, sans oublier ses équivalents plus classiques de mahfza et de haqiba.
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4: Nous allons aujourd'hui du côté de la médina du Kef, dans le cadre de notre feuilleton, une médina qui est coiffée par une casbah absolument bien préservée, et puis une médina qui se trouve sur une colline, qui est construite à flanc de colline, la médina du Kef, et il faut monter pour pouvoir la voir en entier, et cette médina épouse carrément tous les contours de la colline où elle s'est installée. Une médina du Kef qui ressemble un peu à celle de Sousse parce que toutes les deux sont en hauteur, alors que celle du Kef donne sur un paysage absolument formidable, toute une plaine qui est juste en face. Médina du Kef, qui est une médina défensive, qui est une médina où trône le mausolée de Sidi Bou Makhlouf, et également une médina qui est parmi les plus hautes de Tunisie. La médina du Kef était notre destination aujourd'hui pour le feuilleton cette semaine. À bientôt sur RTCI en vous invitant à cueillir le jour nouveau qui se présente.
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1: 120 minutes sur RTCI avec aujourd'hui Béchir Yezidi. Nous allons parler de votre ouvrage « Les réfugiés espagnols en Tunisie, l'exil républicain ». Bonjour, bienvenue au studio 1.
2: Bonjour Hatem, un plaisir de me trouver encore une fois dans ce lieu magique et neuf.
1: Tout à fait.
2: Et il est beau en plus.
1: Et aujourd'hui, vous allez nous parler d'un ouvrage qui est important, mais vous allez également nous mettre en appétit par rapport à une exposition qui va être inaugurée le 18 juin.
2: Oui.
1: Une exposition que vous avez eu l'occasion non seulement de voir, mais également de présenter à Madrid. Il s'agit d'une exposition itinérante qui s'appelle « De l'Exode et du Vent ».
2: De l'Exode et du Vent. Donc c'est une exposition qui va refléter un des épisodes les plus dramatiques de l'histoire de l'Espagne contemporaine, c'est-à-dire, disons, l'exil des républicains de ce groupe qui était au pouvoir depuis 1931, c'est-à-dire qui a instauré ce qu'on appelle la Seconde République espagnole, mais qui était obligé à partir de 1936 de se défendre face au soulèvement qu'a présidé le caudillo Francisco Franco en 1936, et qui s'est terminé, bien sûr, en 1939, après une guerre atroce qui a fait beaucoup de morts, beaucoup de victimes de tous bords, et qui a entraîné, entre autres, et surtout, l'exode, l'exil, le départ d'un nombre qu'on n'arrive pas à estimer correctement. Des milliers de gens qui sont partis partout, et dont une partie qui est partie, qui est venue, en Afrique du Nord à l'époque, en 1939, dont une partie de cette grande partie est venue en Tunisie, et c'était précisément la flotte républicaine. Ce n'était pas n'importe quoi, ce n'était pas n'importe qui, c'était la flotte républicaine, avec quelques politiciens, quelques syndicalistes et quelques civils.
1: Alors nous allons y venir dans un instant à travers votre ouvrage, mais cette exposition organisée par l'Institut Cervantes de Tunis, l'ambassade d'Espagne à Tunis, la municipalité de Tunis et les archives nationales est un grand moment, et c'est un moment introductif également sur cette page commune de notre histoire.
2: Là, tu as prononcé le mot magique, que j'ai toujours utilisé quand j'ai commencé à travailler sur l'exil des républicains, c'est histoire commune, l'histoire partagée. Finalement, on va concrétiser justement ce sens et cet aspect que revêt l'exil républicain en Tunisie, c'est une histoire partagée. C'est que l'histoire de la guerre civile et de ses conséquences ne peut pas rester une histoire hispano-espagnole. Donc, forcément, et à cause justement de l'exil, c'est devenu une histoire partagée avec la Tunisie, avec d'autres, évidemment, lieux géographiques. Mais ce qui nous intéresse avec cette exposition, c'est l'Afrique du Nord et plus précisément la Tunisie.
1: Alors 80 pièces, des archives, des photos, c'est ce qui constitue cette exposition.
2: Oui.
1: Et c'est des documents qui sont très forts, très émouvants.
2: Exactement. Très émouvants, qui font mal au cœur, parce que ça relate et ça reflète et ça donne une idée sur la souffrance qu'avaient endurée ces gens-là, qui ont laissé leur patrie, leur famille, leur carrière, leur travail. Il y avait des chirurgiens, des médecins, des ingénieurs, et qui sont devenus de simples exilés dans ce qu'ils appellent le désert tunisien. Donc c'est atroce. Et donc c'est une exposition qui va nous donner concrètement, par l'image et par le texte aussi, parce que c'est un travail qui a été mené par des spécialistes, des historiens en Espagne, dont celui qui était à la tête de ce groupe, qui s'appelle, c'est un historien d'Alicante, Miguel Santacreu, et avec bien sûr la participation d'autres spécialistes, dont Bernabé López García, et une femme, excellente femme, qui n'est pas une académicienne. C'est une ex-algérienne, une oranaise, elle vit actuellement dans les îles Canaries, dont les parents étaient des exilés, elle est née à Oran, et elle s'occupe actuellement, d'une manière extraordinaire, de l'exil des républicains en Algérie. C'est une grande spécialiste, bien que c'est une femme quelconque. Donc c'est elle aussi qui a participé à l'élaboration de ces documents qui constituent l'exposition.
1: Et une exposition produite par la Casa Árabe et également animée au niveau, non pas scientifique, mais artistique, par Juan Valbuena.
2: Valbuena, c'est la... Bon, c'est pas un historien, il faut le dire. Valbuena, c'est un artiste, hein, pour ne pas dire autre chose. Bon, il a participé Vous savez, pour faire une exposition, on le sait tous, il y a des modèles, il y a des règles. Lui, c'est sa spécialité. Mais les vrais historiens, c'est Santa Creu et Eliane et Bernabé et un autre, Royos et autres. Et je veux aussi ajouter que Santa Creu, quand il a commencé à concevoir cette exposition, c'est pas pour parler de moi, mais il m'a contacté à plusieurs reprises pour avoir des précisions, je dirais, bien précises sur les lieux, sur la Tunisie, Rardima ou c'est quoi, Gassine c'est quoi. Donc il était obligé d'être plus méticuleux pour ne pas faire et dire n'importe quoi.
1: Alors vous, cette exposition, vous l'avez déjà vue, mais en même temps, vous en connaissez la thématique sur le bout des doigts, si j'ose dire.
2: Sur le bout des doigts, bout de la langue, évidemment, j'ai participé et c'est pour cela que la première exposition, la première manifestation où on a exposé justement ces documents, c'était en février 2025. Et on m'a invité à Casa Arabe, donc à Madrid, pour animer, disons, cette exposition avec Bernabé. Et tous les deux, donc, on a fait deux conférences. Il y avait un monde fou. La salle, elle était archi-comble. Elle n'est pas très grande, mais bon, c'était bien. Et donc, ça s'est très bien passé. Et puis, on a fait un tour sur l'exposition qui a rempli pratiquement tous les espaces de Casa Arabe, qui est une belle demeure et un bel espace.
1: Alors, une belle exposition et un excellent ouvrage paru aux éditions Santillana dans la collection Tunisie Plurielle. Un ouvrage intitulé « Les réfugiés espagnols en Tunisie, l'exil républicain ». C'est votre ouvrage, Becheri Yazidi, et il est préfacé par Daniel Pardo et traduit de l'espagnol par Maïmouna Hachette.
2: Exact. Donc, traduit parce que ce livre publié récemment, en juin 2025, c'est la traduction de l'ouvrage principal qui a été publié en 2008 en Espagne, plus exactement au nord de la Galice, dans une ville qui s'appelle Le Ferrol. Entre parenthèses, Le Ferrol, c'est la ville de Franco. Bon, je ferme la parenthèse, ça veut tout dire. Donc, on m'a demandé, c'était Habib Kazdar, lui, que vous connaissez, il m'a demandé si j'ai l'idée ou j'ai l'intention de le traduire, sinon il s'en occupe. Je lui ai dit, Habib, tu fais ce que tu veux. Donc, on a parlé à Maïmouna, qui est une collègue à La Manouba, elle enseigne l'espagnol à La Manouba, pour le traduire. Et puis Habib m'a suggéré que la préface pourrait être faite, devrait être faite, par quelqu'un qui a un lien très intime avec l'exil. Et c'est un descendant, ce Daniel Pardo, de son père. Il était parmi les exilés, il était en Tunisie. Lui-même, il est né en Tunisie, il a étudié en Tunisie. C'est un grand monsieur qui était un grand responsable, je ne sais pas quand, en chimie, le CNRS de Paris. Donc, il a accepté. Lui-même, il a écrit un livre aussi sur... Il a trouvé des documents dans le bureau de son père. Il a écrit un livre qui s'appelle « Le serment de Bizerte », très intéressant. Et là, il a dit « Oui, je fais la préface et c'est un plaisir ». Et ça, voilà, ça a été...
1: Mais à travers ce livre, à travers vos articles antérieurs également, on découvre la réalité de cette communauté espagnole, de ces réfugiés espagnols en Tunisie dans les années 30. Et en même temps, ils sont dans des régions assez éloignées, en fait, hein, Gasserine notamment. Oui. Et vous avez suivi leurs pas, vous avez méticuleusement recherché leurs traces.
2: Voilà, suivi leurs pas grâce justement à la richesse de la documentation, heureusement pour moi. C'était donc dans le fond, ce qu'on appelle l'archive diplomatique de Nantes, dont nous avons une copie à notre institut à La Manouba, heureusement, donc ça m'a permis de ne pas me déplacer. Donc j'ai trouvé Hatem quelque chose qui équivaut peut-être 10 000 documents, si ce n'est pas plus. Et encore, je n'ai pas tout vérifié, mais ce que j'ai vu, c'était déjà extraordinaire. Donc ce qui m'a permis de suivre pas à pas le parcours de ces gens, de ces exilés, de ces républicains, et même d'autres qui n'avaient rien à voir avec la République. Bon, c'est un autre détail. Depuis leur arrivée, et même avant leur arrivée, c'est-à-dire à Carthagène, le port d'Espagnol, où ils avaient donc été un peu molestés à cause de bombardements de l'aviation italienne, et l'amiral de la flotte républicaine a pris la décision de quitter le port et de se diriger au début vers Oran. L'Algérie, c'était la destination préférée de tous ceux qui avaient pensé s'enfuir, généralement à partir d'Alicante. C'était les derniers mois, les derniers jours de la guerre, c'est-à-dire entre fin février, début mars 1939. Mais lui, donc, il a été refusé pour le port d'Oran. On lui a demandé, l'autorité française lui a demandé de ne pas débarquer à Oran parce qu'il n'y a pas l'infrastructure nécessaire pour accueillir 12 destroyers et un sous-marin. C'est pas quelque chose. On lui a demandé donc de se diriger vers Bizerte, où il y a le port donc militaire de Bizerte, qui était donc apte à recevoir ces bateaux et ce nombre de marins militaires. Finalement, c'était quelque chose de très, très, très, très, très sérieux. faut pas rigoler.
1: Mais il y avait aussi des civils.
2: Il y avait quelques civils qui avaient rejoint les bateaux avant leur départ, des responsables politiques, des responsables syndicaux, dont Bruno Alonso, quelqu'un qui est très connu aujourd'hui dans l'histoire de l'Espagne, disons syndicale, des civils, des dames, enfin quelques femmes, une douzaine de femmes, parce qu'on a commencé à bombarder Cartagène, donc il y avait un peu de la peur, et il fallait trouver un refuge, donc sans y penser. Et puis ils croyaient que ça ne va être que momentané, ils ne savaient pas que ça va être donc la fin de la République. La chute du port de Carthagène, c'était la fin de la République, parce que c'était le dernier poumon de la République. Donc, ils sont arrivés à Bizerte en 1939, Hatem, même pas une année qui s'est passée après les événements d'avril 1938. Donc, pour l'autorité française en Tunisie, il n'en était pas question de laisser ces gens-là se fondre dans la foule tunisienne, des gens qui sont venus après une défaite militaire, qui étaient armés, qui avaient de l'amertume dans l'âme et plein de choses, donc c'était dangereux. Il fallait trouver une solution pour les éloigner de la masse des habitants tunisiens. Et c'est pour cela que je réponds à ta question. On les a amenés donc au début à Meknès, à un lieu très très très très éloigné, à 300 km de Bizerte, ça s'appelle Nahr el Jabès, une vieille mine de phosphate. Et après, il y avait d'autres destinations, Gasserine, Gardimeu, et petit à petit, ils vont s'éparpiller à cause justement de l'amélioration un peu de leurs conditions.
1: Mais ce qui est formidable avec votre livre, c'est qu'on y retrouve la rigueur du scientifique, mais également beaucoup de tendresse pour ces réfugiés. vous écrivez comme s'ils étaient de la famille, en quelque sorte. Permettez-moi l'expression.
2: Je crois que c'est ma manière d'écrire. Non seulement pour les réfugiés, mais je te donne un exemple. Moi, je me suis intéressé, par exemple, à l'alimentation des villes tunisiennes en eau potable à l'époque coloniale. Je l'ai écrit aussi avec beaucoup de passion et d'émotion, parce que aujourd'hui, Hatem, quand tu te lèves le matin, tu ouvres le robinet, pour toi c'est un geste mécanique qui ne veut absolument rien dire. Moi je l'ai vu autrement, je l'ai vu comme un processus qui a commencé difficilement, des gens qui ne trouvaient pas où boire, quoi boire, et comment ça s'est effectué cette opération d'alimenter les villes. Donc je me suis engagé, corps et âme, dans ce processus de l'alimentation des villes et de la création de ce réseau hydraulique qui alimente jusqu'à aujourd'hui, avec surtout les bancs de fontaines. C'est une histoire émouvante. C'est la même chose avec les... Et je vais encore répondre à votre question. Pourquoi de l'aile d'émotion? Parce que j'ai connu les descendants de ces gens-là. Et encore, je suis arrivé à joindre un des derniers survivants au Ferrol en 2003, qui était un peu fatigué, mais je l'ai vu. Je l'ai vu, il était en Tunisie. Et ça te fait quelque chose. Non seulement il était en Tunisie, il s'est marié avec une juive tunisienne qui était fort sympathique parce qu'elle a retrouvé un Tunisien et on a commencé à parler de Makrouz et de Couscous et tout ça. Mais comment veux-tu que je ne sois pas très touché et ému? Tu comprends? Et donc, quand je l'écris, ça se voit.
1: Tout à fait. Et ça se ressent dans chacune des pages de ce livre. Et puis, il y a une sorte de devoir de mémoire et en même temps un recours à l'iconographie. Il y a de belles photos, des photos un peu anciennes mais qui sont très fortes.
2: Heureusement, je suis tombé sur des articles extraordinaires que j'ai trouvés dans la Dépêche tunisienne, qui était, disons, presque le seul journal qui a essayé de couvrir cet événement. Parce que le 7 mars, le 6 mars 1939, aucun Tunisien n'était au courant, sauf quelques-uns engagés politiquement, de gauche, des syndicalistes, qui avaient eu vent de cette histoire-là, qui sont allés les recevoir à Félivier, à Mazbourguiba, à Bizerte, mais la majorité, non. Donc, la Dépêche tunisienne a couvert cet événement avec des photos, quelques articles, et c'était extraordinaire. Donc j'ai pu, exploiter cette iconographie que j'ai trouvée dans le journal, plus, bien sûr, avec l'aide des amis que j'ai connus en Espagne. Ils m'ont donné quelques photos de famille, et ça m'a permis donc de faire un album très très modeste, mais quand même assez suffisant.
1: Plus que suffisant. Et en même temps, il va nous ouvrir une fenêtre sur cette exposition qui démarre le 18. En fait, l'exposition repose aussi sur beaucoup d'iconographie.
2: Absolument. Elle est basée sur l'iconographie. Elle est basée, parce que c'est, tu le sais mieux que moi, l'image, ça parle mieux qu'un texte. Donc, mais il faut quand même essayer d'expliquer, d'analyser ces photos. Et donc, mais tu vas voir que même le côté texte n'en manque pas d'importance à côté de la photo. C'est si richement documenté, mais aussi, illustré par des textes qui essaient donc d'éclaircir un peu ces photos. Donc la photo a joué un très grand rôle. Mais tu viens de prononcer le mot mémoire, c'est le plus important dans cette affaire-là. La mémoire des Tunisiens, la mémoire des Espagnols qui se rencontrent. Encore une fois, c'était notre histoire, notre fatalité. C'est la fatalité historique de la Méditerranée entre les deux rives. Ça a commencé depuis l'Antiquité et ça se poursuit jusqu'à aujourd'hui.
1: Et puis une belle symbolique par ailleurs de Carthagène à Carthage.
2: De Carthagène à Carthage, bon, de Carthagène à Bizerte. Mais bon, allez, on n'est pas loin de Carthage. Une soixantaine de kilomètres, c'est rien du tout à vol d'oiseau. Oui, j'adore donc cette, ce titre. Il exprime très bien la
1: merci l'idée. Beaucoup. Merci beaucoup, Béchel Yazid. Dit donc, d'une part, une exposition de l'Exode et du vent. C'est un titre qui est choisi.
2: Il a été choisi par Santa Creu, je crois, toute l'équipe, je ne sais pas, bon, de l'Exode. Bon, voilà, donc je n'ai aucune idée sur les raisons qui les ont poussés à choisir ce titre, mais je crois que ça peut-être donne une idée sur.
1: Voilà, un titre poétique en tout
2: très
1: cas.
2: Très poétique en plus.
1: Une exposition de l'Institut Cervantes Tunis, de l'ambassade d'Espagne en Tunisie, de la ville de Tunis et des archives nationales qui y contribuent, et la Casa Arabe.
2: Casa Arabe est aussi par un ministère très important qu'on ne trouve nulle part, c'est le ministère de la politique territoriale et de la mémoire démocratique, qui est en train de faire un travail fou. Fou, et je fais partie donc de la commission qui est en train de travailler sur la mémoire, je représente la Tunisie. Avec tous les autres collègues de l'Espagne, chacun représente sa région, sa ville, pour essayer donc de donner une idée sur le nombre des victimes. Et ce ministère, vraiment, je dis chapeau bas parce qu'il travaille pour cette mémoire d'une manière très, très, très pragmatique et opérationnelle et même scientifique, je dirais.
1: Le ministère espagnol de la politique territoriale et de la mémoire,
2: et de la mémoire démocratique. Exactement. En écho avec ce qui existe actuellement en Espagne. Partout, dans toutes les villes, tu trouves une association de la mémoire démocratique. Partout. Qui essaie donc de ne pas oublier. C'est ça, ne pas oublier. Ce qu'a essayé le parti de droite à un certain moment pour justement essayer de clore ce dossier. Non, on leur a dit non. Non, il ne faut pas oublier, il faut continuer parce qu'on n'a pas tout dit. Voilà.
1: Et votre livre, bien sûr, Béchel Yazid, Les réfugiés espagnols en Tunisie, l'exil républicain, un ouvrage publié chez Santillana dans la collection Tunisie plurielle, dirigée par notre ami Habib Kazdari.
2: Exactement. Je le remercie, c'est lui qui m'a encouragé justement à aller de l'avant, essayer donc de travailler en collaboration avec Maimouna Hachette pour donner naissance à ce livre en français.
1: Et puis Daniel Pardo pour la préface.
2: Exactement, Daniel Pardo, je le remercie, s'il nous écoute.
1: D'autres projets dans l'immédiat sur ce terrain-là?
2: Une proposition de Mokhtar Khalfawi, que tu connais, et peut-être qu'il pense le traduire en arabe. Ça serait bien aussi, parce qu'il va être plus consulté, élu par la majorité de Tunisiens. Voilà.
1: Merci beaucoup, Béchel Yazid.
2: Merci, Hatem Smak, te remercie.
1: On va vous voir
2: pour l'accueil.
1: Dans le cadre de cette exposition. Elle démarre le 18 juin et se poursuit pour un mois jusqu'au 15 juillet, à l'espace Sainte-Croix, dans la Médina de Tunis.
2: Exactement. Jamazitouna. Le 18, c'est l'inauguration officielle, mais pour le public, c'est à partir de vendredi 19.
1: Très très bien. Voilà, c'est bien noté.
2: C'est bien noté.
1: Et ça va être une belle exposition documentaire.
2: Je l'espère. Merci.
1: Merci pour votre enthousiasme et merci d'être venu nous rendre visite au studio qui est tout beau, tout neuf.
2: Voilà, je l'inaugure, exactement. Mabrouk.
1: Merci Béchel Yazid. Merci Hatem. À très bientôt sur RTCI.
2: Merci. Ah, c'était très bien.
1: Non, ma passée de la chaîne.

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1: Avec Hafez Makni qui dirige le Karta Symphony Orchestra qui est avec nous. Bonsoir, bienvenue
2: Bonsoir.
1: Au studio. Donc vous êtes sorti de la répétition en fait.
2: Oui, je suis en pleine répétition. Donc,
1: le concert est pour le 17 juin à 20h au Théâtre de l'Opéra. Et là, c'est Les Rahabeni, c'est des échos, c'est Bhabbek El Obnen.
2: Oui, alors c'est un concert avant tout hommage au grand compositeur Assi Rahbani, qui nous a quittés exactement 40 ans. Il est décédé le 21 juin 86. Donc l'idée, on est parti du groupe des cinq, donc Assi Mansour Rahbani, et puis Tawfiq Elbech, Zaki Nassif, Tawfiq Sokr, qui ont fait le renouveau de la musique libanaise. Et tout ce qui se passe aujourd'hui dans tout le monde arabe, c'est entre autres grâce au travail qu'ils ont entamé eux.
1: Et donc vous leur rendez hommage tous ensemble avec cet intitulé Bhabbek El Obnen.
2: Bhabbek El Obnen, c'est le titre d'une des chansons que Bhabbek El Obnen, qui est très célèbre, qu'on a toujours écouté, aimé. Et surtout maintenant, dans ce contexte, il faut bien mettre en avant cette partie du monde arabe qui est pour beaucoup, même pour ce qu'on fait nous.
1: En tout cas, ce qui est prometteur, c'est que vous serez à la direction d'orchestre, mais qu'il y aura également Mourad Garloul pour diriger les chœurs, ce qui fait qu'il va y avoir de l'amplitude, de l'ampleur.
2: Oh oui, comme d'habitude, donc il y aura 100 choristes à peu près, et puis il y aura un chœur d'enfants, de 25 enfants, qui vont chanter aussi trois chansons, de Rahbani et puis de Zaki Nassif. Et il y aura l'orchestre avec ses 56 musiciens. Voilà.
1: Donc ça va être une grande manifestation musicale avec deux solistes également.
2: Avec deux solistes, avec Onay Hassin Ben Miloud. Et puis au violoncelle, Wassim Makhni. D'ailleurs, Wassim, c'est lui qui a fait tous les arrangements de ce programme.
1: Alors, les arrangements, ça a été difficile ?
2: Certainement, c'est un peu difficile. Déjà, il y a certaines œuvres qu'on présente telles qu'elles ont été composées par les compositeurs, mais il y en a d'autres œuvres que Wassim a voulu mettre sa touche personnelle dans cette œuvre. Voilà.
1: Et les Rahbani, ils avaient un souffle classique quand même.
2: Bien sûr, ils ont une formation occidentale. Aussi, ils ont beaucoup travaillé sur le patrimoine avec une harmonie spécifique à leur musique. Et voilà, ça facilite beaucoup le travail d'arrangement pour les arrangeurs.
1: Et Fayrouz, c'est un peu la forêt, ou plutôt l'arbre qui cache la forêt des Rahbani.
2: Oui, Fayrouz, c'est un élément clé dans l'œuvre des Rahbani. Bien sûr, nous, on a choisi de ne pas mettre de solistes parce que personne n'égalera Fayrouz. Donc, on a préféré que la chorale et les instruments qui remplacent la voix de Fayrouz.
1: En tout cas, le mot est passé très vite dans le public et je crois que vous avez salle comble au Théâtre de l'Opéra, ce qui est très rare.
2: Heureusement que tous les concerts qu'on a fait, on les a fait à guichet fermé. Ce concert, il y en aura encore quelques places dans les balcons. Il y en a très peu de places à l'orchestre. Il faut faire très vite pour avoir ces places. Voilà, sinon, ça se passe très bien pour le CSO à la Cité de la Culture.
1: Alors, le CSO, le Karta Symphony Orchestra, qui est parti de quasiment rien hein, à un moment donné, a maintenant un public qui non seulement le suit, mais aussi lui apporte son soutien. Un peu, je dirais, une galerie ou un virage, en tout cas, des gens qui sont avec vous.
2: Voilà, c'est le premier mécène de l'Orchestre Symphonique de Carthage depuis sa création. Donc sans ce public-là, on ne peut pas survivre parce que nous, nous sommes un orchestre qui n'est pas subventionné par l'État. Nous sommes une petite association qui essaie de contribuer à la promotion de la culture dans notre ville ou notre pays.
1: Et ce concert, donc, c'est une durée de combien ? Une heure et demie, comme ça ?
2: C'est plus que deux heures, quand même.
1: Ah, plus que deux heures.
2: Plus que deux heures, parce que bon, c'est...
1: Avec entracte ?
2: Non, il n'y aura pas d'entracte. C'est parce qu'on va raconter une histoire de l'évolution de cette musique, de ces compositeurs. Donc il y aura bien sûr Assi Mansour Rahbani, les frères Rahbani, il y aura Elias Rahbani, il y aura aussi le grand compositeur qui nous a quittés l'année dernière, Ziad Rahbani, qui sera aussi joué dans ce concert. Donc ça sera un programme très varié et qui raconte toute une époque de plus d'un demi-siècle de musique.
1: Et si je ne me trompe, vous serez également au Festival international de musique symphonique d'Elgem.
2: Voilà, c'est ça. Oui, on y sera le 12 août, comme chaque année. Donc c'est la troisième fois, donc c'est un rendez-vous annuel. C'est toujours le même rendez-vous, c'est toujours le 12 août, le Carthage Symphony Orchestra et l'Elgem.
1: Formidable. Alors, pour terminer cet entretien avec vous, Hafez Makni, il y a un désir de votre part de désenclaver un peu la musique classique, c'est-à-dire de proposer à votre public non pas que des grands compositeurs, mais aussi des musiques de films quand il le faut, d'autres types de musique. Vous avez fait beaucoup d'ouvertures vers le public.
2: En fait, nous, l'objectif, c'est pas uniquement de jouer du Mozart ou du Beethoven. Ça, on le fait. Il y a des concerts qu'on les fait au théâtre municipal une fois tout, par mois. On invite des solistes pour cela, des chefs d'orchestre et tout. Ça, c'est... on est un orchestre symphonique, mais aussi notre musique et la musique arabe à promouvoir pour le grand public, même le public européen qui vient nous voir souvent à nos concerts. Et puis, il y a aussi les concerts qu'on donne à l'étranger aussi, parce que maintenant l'orchestre symphonique de Carthage
1: voyage. Vous étiez en Serbie il n'y a pas longtemps.
2: On était en Serbie en mars 2025. On y revient aussi cette année. On était en novembre dernier, on était à Paris pour un concert. Et puis récemment, on était à Constantine et à Alger. Voilà, et puis voilà, c'est. Et heureusement que même ces concerts-là, les salles étaient comblées.
1: C'est formidable. En même temps, nous l'oublions pas, le Carthage Symphony Orchestra, c'est aussi une école de formation. Parce qu'on se bonifie lorsqu'on arrive là-bas.
2: Oui, bien sûr, c'est. Si cet orchestre-là il survit maintenant, c'est grâce à la jeunesse qui adhère à cet orchestre et qui apprenne le métier et qui prenne la relève, parce que un jour ou l'autre, il faut assurer la relève, sinon l'orchestre il va disparaître.
1: Et pour les chœurs, comment ça se passe? Est-ce qu'il y a beaucoup de vocations?
2: Oui, c'est un chœur amateur principalement. Donc c'est des médecins, c'est des architectes, c'est des étudiants, c'est des enseignants qui se réunissent autour de programmes musicaux qui répètent chaque semaine. Et pour le concert, bah, ça arrive qu'ils répètent pendant une quinzaine de jours chaque jour. Et puis voilà, il y a beaucoup d'amour pour la musique et c'est ce qui fait la force de notre association.
1: Et puis le clin d'œil aux enfants, c'était pas tant d'avoir 25 gosses qui vont venir chanter sur la scène du théâtre de l'Opéra.
2: Bien sûr, c'est important de chanter devant 1500 personnes, déjà. C'est impressionnant pour un jeune. Je me rappelle de mon premier concert, déjà, c'était extraordinaire. Et puis, après, c'est eux qui vont prendre la place des autres, ou bien dans le chœur, ou bien à l'orchestre aussi, parce qu'ils sont tous, ils font le conservatoire, donc ils sont musiciens.
1: Allez, question technique pour terminer. Comment se passent les répétitions?
2: Ça se passe très bien.
1: Vous en venez, là?
2: Oui. Donc ça se passe très bien. Bien sûr, à J-1, c'est, y a plus de tension parce qu'il faut tout mettre en place, les moindres détails, parce que le programme il est déjà prêt, mais là, il faut vraiment finaliser, essayer d'améliorer au maximum. Et là, c'est... Mais le jour du concert, ça sera le plaisir pour nous de jouer pour le public.
1: Ben c'est super, en tout cas on vous souhaite que du succès. Je rappelle à nos auditeurs que le concert de Carthage Symphony Orchestra intitulé Bhabbak ya Lubnan, des échos sur les Rahabani, aura lieu le 17 juin à 20h au Théâtre de l'Opéra. Il reste encore quelques places. La direction d'orchestre c'est vous, Hafez Makni. La direction des chœurs c'est Mourad Gaaloul. Comme soliste demain, Hassine Ben Miled au Naï et Wassim Makni au violoncelle, avec des arrangements très particuliers qui ont été travaillés pour cette représentation. 17 juin à 20h au Théâtre de l'Opéra. Tout nouveau de succès.
2: Merci beaucoup.

0: Fayrouz et les Rahabani sur la scène du Théâtre de l'Opéra. Ce sera demain, le 17 juin à 20h, avec le Qartal Symphony Orchestra, dirigé par Hafez El-Maqni, que nous venons de recevoir pour vous. Nous avons également reçu Béchir Yazidi, qui nous a parlé des réfugiés espagnols en Tunisie, un de ses ouvrages, avec une exposition qui démarre le 18 juin. Une exposition organisée par l'Institut Cervantes de Tunis, l'ambassade d'Espagne en Tunisie et la ville de Tunis avec le concours des archives nationales. Nous avons aussi reçu aujourd'hui Mahmoud Bramzan, président sortant de l'Académie tunisienne Beit al-Hakma. Il nous a parlé de toutes les activités de la dernière décennie ainsi que des travaux de sauvegarde et d'embellissement du palais Beit al-Hakma. À 19h, retrouvez Mohamed Ali Chey pour l'édition complète du journal de la rédaction de RTCI. Tout de suite après, Inès Movi pour le programme en langue espagnole. Restez avec nous sur RTCI, en langue allemande bien entendu, oui. Et le programme en langue espagnole arrivera dans la foulée également. Restez avec nous sur RTCI en compagnie de Najla Trabelsi aux commandes du studio 1, Rim Trabelsi côté web et Hatem au micro. Tout de suite, un choix de chansons entre folk et blues avec Sam Brown pour commencer et également Alicia Keys, Bonnie Raitt et Dolly Parton. Restez avec nous pour terminer ce rendez-vous en beauté et en musique. Un grand salut du Studio 1 et à très bientôt sur cette antenne.
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2: Sur les ondes de Radio Tunis, chaîne Inter, le journal présenté ce soir par Mohamed Ali Cheib. Au sommaire de cette édition, une centaine de ressortissants d'Afrique subsaharienne rapatriés aujourd'hui vers leur pays d'origine dans le cadre du programme de retour volontaire. Et la garde nationale confirme la baisse du nombre d'infiltrations par les frontières terrestres tunisiennes. Dénouement heureux de l'affaire des 12 Tunisiens détenus par des milices en Libye. Ils ont été libérés aujourd'hui et certains ont déjà regagné la Tunisie. La matière grise tunisienne récompensée, la start-up tunisienne Baco Motors, spécialisée dans la construction de véhicules électriques, obtient la certification et l'homologation européenne. Et dans le monde, Israël nargue la communauté internationale. Des frappes sur le sud du Liban font au moins 4 martyrs, malgré l'accord entre les États-Unis et l'Iran, incluant le Liban. Madame, Monsieur, bonsoir. Le porte-parole de la Direction générale de la Garde nationale, Hossein Eddine Jbebli, a confirmé aujourd'hui la baisse du nombre d'infiltrations de ressortissants d'Afrique subsaharienne par les frontières terrestres tunisiennes. Il a indiqué que depuis le début de l'année jusqu'à aujourd'hui, 270 infiltrations seulement ont été enregistrées contre 17 000 en 2023, 14 000 en 2024 et 1 700 en 2025. Il a indiqué que ceci témoigne de la fermeté des unités de la garde nationale déployée le long des frontières terrestres et maritimes en coordination permanente avec les unités de l'armée nationale. Jbebli a également précisé que des ressortissants d'Afrique subsaharienne s'inscrivent quotidiennement au programme de retour volontaire. 5000 personnes ont jusqu'à présent été rapatriées dans le cadre de ce programme, dont 91 qui ont quitté aujourd'hui le pays via l'aéroport Tunis-Carthage. Parallèlement à cette opération, au moins 200 migrants ont été transférés vers le camp de regroupement dans la délégation de l'Arma en vue de leur rapatriement volontaire. Jbebli a précisé que les opérations de regroupement et de transfert des candidats au retour volontaire se déroule à un rythme de 2 à 4 rotations hebdomadaires en fonction du nombre d'inscriptions enregistrées. Les migrants peuvent adhérer donc au programme sur place. Dénouement heureux de l'affaire des 12 Tunisiens détenus en Libye. Mostafa Abdelkebir, président de l'Observatoire tunisien des droits de l'homme, a affirmé aujourd'hui que les 12 ressortissants tunisiens qui étaient détenus par des milices en Libye ont été libérés. S'exprimant sur les ondes de la radio nationale, Abdelkebir a précisé qu'une partie des personnes concernées a déjà regagné le territoire tunisien, tandis que d'autres ont choisi de rester en Libye. Il a indiqué que cette affaire s'inscrit dans la foulée de l'arrestation en Tunisie de ressortissants tunisiens dans le cadre de dossiers criminels. Mostafa Abdelkebir a indiqué que les autorités libyennes avaient localisé les détenus dans la zone située à l'entrée de la ville de Zawiya et obtenu leur libération. Le pôle touristique Tabarka Indaham a le vent en poupe. Le directeur général de l'Office national de tourisme a révélé aujourd'hui que le secteur touristique à Jandouba bénéficiera de 500 millions de dinars d'investissement. Ces investissements incluent la construction de 3 unités hôtelières dans la zone touristique, donc Tabarka Indaham, pour une capacité d'accueil de 2000 lits. Il a ajouté que ces projets permettront de redynamiser l'aéroport international Tabarka Indaham et renforcer le statut de cette région comme destination de choix pour les touristes européens. La saison estivale est marquée par un trafic intense sur nos routes. Ces déplacements qui s'intensifient avec les vacances ravivent les appels à la prudence auprès des usagers de la route. Écoutons ce billet signé par notre correspondant à Gafsa, Lahda Swid.
3: En ce tout début d'été, la fréquence et le flux des accidents de la circulation qui se succèdent sur nos routes nous font craindre un été rouge et tristement ensanglanté. L'état de nos routes exiguës, criblées de nids de poules et segmentées par des ralentisseurs de vitesse sauvage est certes pour quelque chose. L'inadvertance, l'irresponsabilité et la folie au volant adoptées par certains conducteurs grisés et volages sont souvent les causes les plus courantes des drames routiers. Tant qu'on est encore en début de la saison des vacances et des mobilités fluides et intenses, on pourrait encore sauver d'innombrables vies humaines et limiter les dégâts matériels collatéraux en mettant en avant un attirail de vigilance, de sensibilisation et de sanctions en cas de force majeure. Et comme on dit, la tension au volant évite toute effusion de sang.
2: Les compétences tunisiennes font parler d'elles. La start-up tunisienne Baco Motors a annoncé avoir obtenu la certification et l'homologation Economic Commission for Europe, devenant ainsi le premier constructeur tunisien de véhicules électriques à bénéficier de cette reconnaissance internationale. L'entreprise précise que cette homologation atteste de la conformité des véhicules de la marque aux normes internationales les plus strictes en matière de sécurité, de qualité et de performance. Cette homologation constitue un atout important pour l'exportation des véhicules et leur accès à de nombreux marchés internationaux, notamment en Europe. Fondée par l'ingénieur tunisien Boubacar Siala, Baco Motors est spécialisée dans la conception et la fabrication de véhicules électriques légers. L'entreprise dispose actuellement d'une capacité de production annuelle de quelque 300 véhicules. L'Université de Tunis-Lmana a annoncé l'actualisation des anciens parcours de la Faculté des sciences économiques et de gestion de Tunis afin d'adapter ses formations avec les évolutions académiques et les besoins du marché de l'emploi. Cette opération vise à intégrer les nouvelles compétences attendues dans plusieurs domaines comme la monnaie, la finance, la banque et les assurances, le commerce et la finance internationale, le marketing, le management, la comptabilité et le business intelligence. Par ailleurs, quatre nouveaux parcours viennent également enrichir l'offre de formation de la Faculté des sciences économiques et de gestion de Tunis, à savoir l'intelligence et l'évaluation économique, le management des ressources humaines, le e-business et le business and economic analytics. Cette dernière licence sera lancée à partir de la prochaine rentrée universitaire. Elle sera dispensée entièrement en anglais. Elle est destinée aux meilleurs bacheliers. L'université de Tunis-Lmana a également annoncé le lancement dès la rentrée 2026-2027 d'un nouveau cycle préparatoire intégré en informatique à l'Institut supérieur d'informatique. Il s'agit d'un parcours innovant sur 5 ans, composé d'un cycle préparatoire intégré suivi d'un cycle ingénieur de 3 ans. L'Alliance africaine pour les droits de l'enfant est née. L'annonce a été faite aujourd'hui par le président de l'Association tunisienne de défense des droits de l'enfant et président de l'Association Voix de l'enfant en Tunisie, Mouaz Chaïf. Cette création coïncide avec la journée de l'enfant africain qui coïncide avec le 16 juin de chaque année. Mouaz Chaïf a souligné que cette initiative regroupe plus de 12 pays africains et plus de 300 associations couvrant les pays du continent africain. Elle vise à renforcer les capacités de la société civile en Afrique à promouvoir les conditions de l'enfant et à défendre ses droits à travers tous les pays du continent africain. La Poste tunisienne a fait savoir que les bénéficiaires du programme national d'aide aux familles nécessiteuses titulaires de la carte sociale peuvent retirer leur mandat auprès des distributeurs automatiques de billets de la Poste tunisienne et des banques, et ce à compter d'aujourd'hui, mardi 16 juin, à partir de 14h. Nabeul renoue aujourd'hui et demain avec l'une de ses traditions les plus emblématiques à l'occasion du festival des poupées en sucre, festival organisé à Nabeul. L'événement met à l'honneur un patrimoine artisanal et gastronomique profondément ancré dans l'identité de la région. Au programme, ateliers, expositions, animations et spectacles pour faire découvrir aux visiteurs un savoir-faire transmis de génération en génération. Zouhaïa Bellamine, président de l'Association tunisienne de sauvegarde de la ville de Nabeul, au micro de Zainab Fès.
1: Comme chaque année, l'association fête le nouvel an de l'Égir à sa façon, comme tout Nabeul. On fête ça avec une poupée en sucre placée sur une coupe en poterie, une coupe avec un pied qu'on appelle en arabe mefred. Donc le duo, la poupée en sucre et le mefred, c'est pour faire la fête à Nabeul chaque premier Muharram, nouvel an de l'Égir. On va mettre la poupée avec des sucreries, avec des bonbons, avec des fruits secs sur le pot. Tout ça est offert pour les enfants et pour les fiancés. Donc ça, c'est la tradition nabeulienne. Et le grand festin aussi, c'est avec le couscous traditionnel de nouvel an qu'on fête à Nabeul. En fait, c'est un couscous qui est salé sucré avec la viande séchée salée qu'on a pris du mouton. qu'on avait déjà égorgé à l'occasion de l'Aïd du sacrifice, Aïd al-Adha. Et aussi, on va trouver des dattes, des raisins secs, des œufs, et tout ça fait avec du safran et avec de l'eau de fleur d'oranger. Aujourd'hui, il y a un atelier ouvert où on va découvrir comment on confectionne cette poupée, toutes les phases de sa production.
2: Actualité dans le monde, le Liban toujours livré à la folie meurtrière de l'entité sioniste. Des frappes israéliennes ont fait au moins 4 martyrs et plusieurs blessés aujourd'hui dans le sud du Liban. Les autorités libanaises assurent que ce bilan est provisoire. Les attaques de drones ont visé 2 véhicules dans la région de Nabatéa, malgré l'annonce d'un accord entre les États-Unis et l'Iran incluant le Liban. Cet accord sera officiellement signé ce vendredi en Suisse. Il permettra à Téhéran et Washington d'entrer dans le vif du sujet. En effet, le chef de la diplomatie iranienne, Abbas Araghchi, a indiqué que la première séance du pourparler visant à parvenir à un accord final d'ici 60 jours devrait se dérouler à partir de ce vendredi, dans la foulée de la signature en Suisse du protocole d'accord pour mettre fin à la guerre au Moyen-Orient. L'accord suspend les hostilités et ouvre 60 jours de négociations, mais ne règle pas encore les questions nucléaires, financières et régionales les plus sensibles. Et quelques jours avant la signature officielle de l'accord avec les États-Unis, Téhéran a assuré aujourd'hui que le blocus américain des ports iraniens a été levé. Ce blocus était en place depuis plus de 2 mois. Et la télévision officielle iranienne a assuré que 3 pétroliers iraniens se trouvent en ce moment dans l'océan Indien et d'autres navires circulent vers les ports du sud du pays. Par ailleurs, les cours de pétrole continuent de fléchir. Le baril du Brent est tombé aujourd'hui sous la barre des 80$, une première depuis mars. Mondial 2026 de football, coup de théâtre au sein de la sélection tunisienne. Quelques heures après l'annonce du départ de Sabah El Lamouchi, la Fédération tunisienne de foot a choisi le technicien français Hervé Renard pour diriger les Aigles de Carthage lors de la suite de la Coupe du Monde. Le technicien français tentera de relancer un parcours déjà compromis après la lourde défaite concédée face à la Suède 5-1 lors du premier match du groupe F. La Fédération tunisienne de foot a également décidé de mettre fin aux fonctions de l'ensemble du staff amené par Sabah El Lamouchi, tout en conservant Wahib El Khazaï dans l'encadrement de la sélection. La Tunisie enchaînera désormais avec un calendrier sous forte pression, un match face au Japon le 21 juin à 5h du matin, heure de Tunis, avant une dernière rencontre de phase de groupe contre les Pays-Bas le 26 juin à minuit, deux rendez-vous qui ne laissent plus beaucoup de marge à l'erreur ni à l'improvisation. Et un programme alléchant nous attend cette nuit avec 2 chocs au sommet entre l'Algérie et l'Argentine à 2h du matin et Sénégal-France à 20h. Au programme également, Irak-Norvège à 23h et Autriche-Jordanie à 5h du matin. Voilà, c'est la fin de ce journal, mais avant de vous quitter, un rappel de ses principaux titres. Une centaine de ressortissants d'Afrique subsaharienne rapatriés aujourd'hui vers leur pays d'origine dans le cadre du programme de retour volontaire et la garde nationale confirme la baisse du nombre d'infiltrations par les frontières terrestres tunisiennes. Dénouement heureux de l'affaire des 12 Tunisiens détenus par des milices en Libye. Ils ont déjà été libérés aujourd'hui et certains ont déjà regagné la Tunisie. Dans le monde, Israël nargue la communauté internationale. Des frappes sur le sud du Liban font au moins 4 martyrs malgré l'accord entre les États-Unis et l'Iran, incluant le Liban. Voilà, c'est la fin de ce journal. Merci d'avoir été des nôtres. Je vous retrouve à 20h pour un flash de l'actualité. Restez à l'écoute.

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2: Il est très exactement 20h sur les ondes de Radio Tunis, chaîne Inter, un flash de l'actualité. Bonsoir. Le ministère de l'Éducation a entamé aujourd'hui la distribution des sujets d'examen du concours de la 9e année aux commissariats régionaux de l'Éducation. Les épreuves écrites auront lieu les 18, 19 et 20 juin. 175 024 candidats, soit 18% de l'ensemble des élèves inscrits en 9e année, passeront le concours. Ils briguent 3 750 places au lycée pilote. Les résultats seront annoncés le 6 juillet prochain. Le Salon Africa Big Five se tient à partir d'aujourd'hui et jusqu'au 19 juin au Parc des Expositions du CRAM. Le salon regroupe 5 industries complémentaires sous une même bannière, la durabilité pour une économie verte. Il s'agit des secteurs du pétrole et du gaz, les énergies renouvelables, les infrastructures, le transport et la logistique, ainsi que les banques et les compagnies d'assurance. Le salon est centré sur les nouvelles technologies, l'innovation et la transformation numérique. Le premier vol touristique charter en provenance de l'aéroport de Prague est arrivé aujourd'hui à Tabarka in Dahum. 146 touristes tchèques étaient à bord. L'ambassadeur de la République tchèque en Tunisie a affirmé à cette occasion que la Tunisie dispose d'atouts touristiques variés qui dépassent largement le tourisme balnéaire traditionnel. Il a estimé qu'avec la multiplication des liaisons aériennes, la Tunisie deviendra une destination habituelle pour les touristes tchèques. Le ministre de la Santé a souligné aujourd'hui l'engagement de la Tunisie à soutenir les efforts africains visant à lutter contre la propagation du virus Ebola lors d'une réunion virtuelle de haut niveau consacrée au suivi de la situation du virus Ebola et à la coordination régionale et internationale pour lutter contre sa propagation. Mosfa Fajani a affirmé que la Tunisie a adhéré à la responsabilité solidaire et à la réactivité en mobilisant toutes les expertises et compétences nationales. La Poste tunisienne a fait savoir que les bénéficiaires du programme national d'aide aux familles nécessiteuses, titulaires de la carte sociale, peuvent retirer leur mandat auprès des distributeurs automatiques de billets de la Poste tunisienne et des banques à compter d'aujourd'hui mardi à partir de 14h. Et dans le monde, des frappes israéliennes ont fait au moins 4 martyrs et plusieurs blessés aujourd'hui dans le sud du Liban. Les autorités libanaises assurent que ce bilan est encore provisoire. Les attaques de drones ont visé 2 véhicules dans la région de Nabatiya, dans le sud du Liban, malgré l'annonce d'un accord entre les États-Unis et l'Iran, accord qui inclut pourtant le Liban. Et quelques heures et quelques jours avant la signature officielle de l'accord avec les États-Unis, Téhéran a assuré aujourd'hui que le blocus américain des ports iraniens a été levé. Ce blocus était en place depuis plus de 2 mois. Le Parlement français a entériné aujourd'hui l'allongement de la durée de rétention administrative pour les étrangers en situation irrégulière et jugés dangereux. Les étrangers donc en situation irrégulière peuvent être enfermés dans un centre de rétention administrative en vue de leur expulsion s'il existe un risque qu'ils s'y soustraient. Actuellement, la durée maximum de rétention est de 90 jours ou 180 jours pour ceux condamnés pour terrorisme. Le texte étant à 210 jours, cette durée maximale à titre exceptionnel. Mondial 2026 de football, un programme alléchant nous attend cette nuit avec 2 chocs au sommet entre le Sénégal et la France en ce moment et l'Algérie et l'Argentine à partir de 2h du matin. Au programme également Irak-Norvège à 23h et Autriche-Jordanie à 5h. Voilà, c'est la fin de ce flash. 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

0: Bonsoir à tous, bonsoir à toutes, bienvenue sous les étoiles. Il est 21h, la ville ralentit, le ciel s'illumine peu à peu et la nuit nous ouvre un espace de liberté. Alors asseyez-vous confortablement, détendez-vous, baissez les lumières si vous pouvez et laissez la musique prendre toute sa place. Pendant 3 heures, Sous les étoiles vous invite à un voyage où se rencontre le rock dans toute sa puissance, le jazz dans toute son élégance, le blues dans toute sa vérité, des voix inoubliables qui traversent les générations et des morceaux inoxydables qui n'ont jamais cessé de nous émouvoir. Au fil de la soirée, nous ouvrirons aussi les portes de quelques concerts mythiques avec des versions live qui capturent l'énergie brute de l'instant et la magie de la scène. Alors cette émission est pensée comme un véritable bouquet garni pour les vrais mélomanes, des artistes légendaires, des pépites parfois méconnues, des classiques intemporels et des émotions à partager simplement au rythme des ondes. Où que vous soyez chez vous, sur la route, au travail ou sous le ciel étoilé, merci de nous faire une place dans votre soirée. Jusqu'à minuit, nous allons prendre le temps d'écouter, de ressentir, de savourer cette musique qui ne vieillit jamais. Ce soir, c'est Faisal Halili qui est aux commandes de la console du Studio 1 et au micro, Fawaz Mitmasek. Bienvenue sous les étoiles, là où chaque chanson est une constellation et chaque mélodie une invitation à lever les yeux et à tendre l'oreille.
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0: C'est le grand Barry White et on s'en lasse jamais. Bienvenue à tous ceux qui viennent de se joindre à nous sur RTCI. C'est votre club de nuit, on l'a baptisé sous les étoiles. C'est jusqu'à minuit avec des incontournables, avec des inoxydables. Tenez comme Dire Straits par exemple.
1: I want to thank you all very much for coming, it means a lot to us. 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This one might get on it, it might not.
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You Don't Fool Me, Queen vient de nous rappeler pourquoi certaines chansons traversent des décennies sans prendre une ride. Une énergie, une élégance et ce sens unique de la mélodie qui continue de rassembler les générations. Et c'est tout l'esprit de notre voyage musical ce soir, un véritable patchwork de sons, de couleurs et d'émotions. Après l'univers flamboyant de Queen, place maintenant à une autre pièce maîtresse de cette mosaïque musicale, avec leur harmonie raffinée, leur mélodies ciselées et leur signature inimitable. Voici les Supertramp.

Le grand Leonard Cohen, c'est avant tout une plume exceptionnelle, poète, romancier, auteur, compositeur. Il a su marier la profondeur des mots à la simplicité de la mélodie comme peu d'artistes ont su le faire, il faut dire. Sa voix grave, presque murmurée, ne cherchait jamais à impressionner. Il invitait plutôt à l'écoute, à la réflexion, à l'émotion. Chaque chanson de Leonard Cohen est une histoire, une confidence, parfois une méditation sur l'amour, le temps qui passe, la spiritualité, la condition humaine, son talent résidait dans cette capacité rare à transformer des sentiments universels en œuvre d'une grande élégance qui continue de toucher les auditeurs à travers le monde.

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1: Venons de refermer cette première heure avec des atmosphères envoûtantes de Radiohead. Merci d'être avec nous sous les étoiles. La nuit continue de nous appartenir et la deuxième heure s'ouvre maintenant avec son lot de découvertes, grands classiques, de voix inoubliables et de morceaux qui ont traversé le temps sans prendre une ride. Rock, blues, jazz, chansons d'exception et quelques pépites live seront encore au rendez-vous. Alors installez-vous confortablement, laissez les soucis de côté et poursuivez ce voyage musical avec nous jusqu'à minuit sous les étoiles. Faisal Halali côté technique et Fawaz Boutmassa côté micro. Bonne soirée à tous.

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1: Et c'était tour à tour The Genius, Ray Charles, bien sûr. Ce surnom lui a été donné en raison de son immense talent de musicien capable de fusionner le gospel, le blues, le jazz, la country et la soul pour créer un style unique. Il est d'ailleurs souvent considéré comme l'un des pères de la soul moderne, suivi de la belle et très entraînante voix de Maggie Bell pour le titre Stormy Monday. On continue ensemble à explorer la belle musique avec tout à l'heure il y aura du Lucho Dalla, il y aura aussi du James Brown et du George Benson. Je vous laisse maintenant en compagnie de la glamour Grace Jones.

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1: On le surnommait tout simplement le Godfather of Soul, le parrain de la soul, une énergie volcanique, un sens du rythme inégalé et

Une influence qui traverse les générations, voici, c'était plutôt James Brown dans un medley qui résume à lui seul toute la puissance de son héritage musical. Après cette déferlante de groove, de funk, place à l'élégance et à la douceur de George Benson, guitariste qui est virtuose et chanteur raffiné, dont les mélodies savent faire danser autant que rêver. Le voici dans Shiver.

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2: Il est déjà 23h05 et nous entamons ensemble la troisième et dernière heure sous les étoiles. Merci d'être là ou que vous soyez à l'écoute de cette parenthèse musicale qui nous accompagne donc dans la douceur de la nuit au programme de cette ligne dernière ligne droite encore de belles rencontres, du rock, du jazz, du blues, des voix qui ont marqué leur époque et des mélodies qui continuent de traverser le temps sans prendre une ride. Nous irons puiser dans les répertoires des grands artistes avec quelques pépites, des classiques incontournables et peut-être quelques surprises pour les oreilles les plus attentives. Alors installez-vous encore une fois confortablement. Nous continuerons en musique bien sûr sur RTCI, Faisal Ali, il y a la technique et Fawiz Boutmess à côté micro.
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0: Voilà, que de souvenirs avec ce titre signé The Muddy Blues. Et voilà, le voyage touche à sa fin. 3 heures de musique, de souvenirs, de rencontres avec des artistes qui ont marqué notre vie à traverser les époques sans prendre une ride. Merci d'avoir partagé cette parenthèse musicale sous les étoiles entre rock, jazz, blues, soul et chansons intemporelles. Merci à Faisal Hlaili pour sa précieuse collaboration technique. Votre écoute et votre amour de la plus belle musique, je vous laisse avec cette dernière note, en espérant qu'elle vous accompagne doucement dans la nuit. D'ici là, ben, portez-vous bien. Il y aura une playlist qui démarre à partir de minuit sur RTCI, bien sûr. Passez une agréable nuit sur RTCI et puis à bientôt. Au revoir.
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